français d'accord, tu me rappelles. Si je suis pas là, je suis chez Christelle. Si à 20h je t'ai pas rappelé, considère que c'est rappé. Si tu veux me joindre vers les 2h, je suis au privé jusqu'à 3h. Bye bye les galères.

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1: Bonjour à tous, à la une de l'actualité, la France passe entre les gouttes et se qualifie pour les 16e de finale de la Coupe du Monde aux États-Unis. Victoire 3-0 contre l'Irak cette nuit avec un doublé de Kylian Mbappé et un but d'Ousmane Dembélé. Match interrompu pendant quasiment 2 heures par les orages, les Bleus vont jouer leur dernier match de groupe vendredi contre la Norvège à 21h heure française. Le Premier ministre Sébastien Lecornu réunit une nouvelle cellule interministérielle de crise ce matin. 54 départements sont placés en vigilance rouge pour la canicule à partir de midi, 35 en orange. Hier, nous avons vécu la troisième journée la plus chaude jamais enregistrée en France métropolitaine depuis 1947. Les températures devraient dépasser les 40 degrés. 13 morts par noyade ces derniers jours à cause de la canicule, c'est le bilan de la protection civile. Les autorités appellent les Français à la prudence. Il faut privilégier les zones surveillées, contacter les secours en cas de danger et surveiller étroitement les enfants. Victor Baeux est coordinateur de la surveillance des plages. Il donne des conseils pour éviter les risques au maximum.
2: Bien rappeler que le premier conseil, c'est de se baigner dans des endroits surveillés par des nageurs sauveteurs professionnels et des sauveteurs aquatiques professionnels. Ça, c'est très important. Le deuxième, c'est de se renseigner sur la météorologie à l'heure à laquelle on va se baigner, sur les dangers que peut représenter cette météo. Et puis après, c'est toujours avoir quelqu'un au bord de l'eau qui nous surveille ou alors avoir prévenu quelqu'un au bord de l'eau qu'on part à la baignade. Surtout si on est des enfants ou des adolescents, il faut toujours être accompagné de ses parents et sous la surveillance de ses parents, c'est très important. Et puis de se connaître bien soi-même et sa compétence, on va dire, et son aisance dans l'eau, c'est très important. Voilà, ce seraient les trois grands conseils.
1: Des propos recueillis par Mylène Debac. Deux enfants de 2 et 4 ans retrouvés morts hier dans une voiture à Carpentras dans le Vaucluse, stationnée en plein soleil. Ils se seraient enfermés dans le véhicule. La piste d'un décès lié à la chaleur est privilégiée alors que les températures approchaient les 40 degrés. Une enquête pour homicide involontaire a été ouverte. Les premières sanctions tombent après les dysfonctionnements révélés dans l'affaire Liana. Deux gendarmes du Gers vont être mutés et écartés de leurs fonctions de police judiciaire. Ils étaient chargés de l'enquête sur les accusations de viol visant Jérôme Barella. Et on en sait un peu plus sur le déroulé des Jeux d'hiver 2030. Le CIO a validé la carte des futurs sites de compétition entre la Savoie et le Rhône. Val d'Isère va accueillir les épreuves techniques de ski alpin, Courchevel les épreuves de vitesse et le saut à ski. Lyon va devenir le pôle glace des Jeux avec notamment le hockey et le patinage artistique. Belle journée à tous.
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1: 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Au 06 82 89 34 15. 06 82 89 34 15. Possibilité de garder votre véhicule derrière votre stand. Toute la journée, buvette et restauration sur place. Et verre de rosé et café offert aux exposants. Ne manquez pas le vide-grenier de Porcher, dimanche 28 juin.
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1: À Coutras, la fête des Neuves, une journée festive aux couleurs de l'Amérique latine vous sera proposée ce 27 juin. Le lac des Neuves vous proposera une journée d'évasion et de fête à partir de midi avec un marché à gourmands. À l'après-midi avec de nombreuses animations sportives, une parade, une déambulation colorée pour renforcer l'ambiance sud-américaine. Et en soirée, du sport et du spectacle avec donc retransmission sportive du Top 14, musique et danse et feux d'artifice. Je vous rappelle les également ce week-end, parmi les bons plans à ne pas zapper, si vous êtes disponible, rendez-vous ce 27 juin pour la fête du village Aéro Krems Morins, avec notamment soirée grillade dès 19h et bal gratuit juste après un feu d'artifice. Le dimanche, il y aura rando VTT et rando pédestre et trail de proposer. Rendez-vous le 27 juin pour une création théâtrale, ça s'appelle Le Dragon, c'est proposé par le Centre Culturel La Fabrique de Saint-Astier. Rendez-vous à 17h20 pour cette création sur le thème des secrets avec la danseuse Marie-Mantz Guissem. Réservation auprès de l'Atelier Rouge Théâtre au 06 38 25 09 88. À Porcher, n'oubliez pas le vide-grenier proposé par le comité des fêtes sur le terrain à côté de la salle des fêtes. Ouverture du terrain à partir de 6h, 1,50€ le mètre linéaire. Si vous souhaitez exposer, vous pouvez contacter aux heures de repas les organisateurs au 06 82 89 34 15. Les rendez-vous de ce mois de juillet qui approche à grands pas avec, n'oubliez pas, les scènes du Duella, Moulin de Duella, théâtre et concert en plein air, un festival de proposer donc le vendredi 3 et le samedi 4 juillet avec plusieurs compagnies à applaudir, la compagnie Art en scène, la compagnie Au fil du vent et le concert du Massey Ferguson System. On vous laisse apprécier le jeu de mots. Il y aura aussi l'inauguration de la grande nouveauté du Moulin de Duella de cet été, la boutique éphémère avec art et saveur en Périgord. Moulin-duella.fr pour avoir tous les détails et 06 70 37 63 46. agenda@sunwest.com pour intégrer l'agenda de Sunwest, la nouvelle radio.
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0: des températures toujours extrêmes. Ne vous exposez pas. La vigilance demeure toujours rouge en Dordogne et en Gironde. Hein. On aura des températures comprises entre 24 et 40 degrés, des valeurs minimales aux valeurs maximales pour cette journée sur Montpont-Ménestérol, sur Mussidan, sur Coutras, sur Saint-Saëns, sur l'Isle, sur le Pizou, sur le Flet, du côté de Montazo et du côté des Chourniac. Des températures qui devraient descendre à partir donc de jeudi. Descendre, c'est peu dire, elles resteront autour de 35 degrés. Tendance à confirmer un petit peu plus fraîche pour samedi. Et c'est peu de le dire aussi, juste au-dessus de 30 degrés. Sunwest.com pour prendre connaissance de la météo. Tout de suite, c'est Jérémy Frérot et Deep.
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2: Good morning Saint-Ouest, prenez note des dates du rendez-vous du dimanche 26 juillet, 20e édition de la fête cantonale à Villefranche-de-Longchamp à partir de 9h, entrée 1€ avec J'aime mon canton, une centaine d'exposants, défilés de chars, voitures anciennes, exposition de vieux tracteurs, le repas traditionnel sous chapiteau. Donc le midi, il y aura des animations avec des vachettes de la force basque, il y aura restauration le soir, embrasement de la mairie et bal du soir avec un groupe en live. Comme toujours, parking et navette gratuit. Rendez-vous avec l'association J'aime mon canton pour cette 20e fête cantonale à Villefranche-de-Longchamp le dimanche 26 juillet. On aura l'occasion d'être sur place pour vous faire vivre l'événement et on aura l'occasion de vous en parler le week-end juste avant avec l'organisation dans une émission spéciale de l'antenne est à vous sur Sun-Ouest, la nouvelle radio. Allez, bon courage pour affronter cette nouvelle journée de chaleur. J Balvin et Kalema avant l'agenda et les offres d'emploi sur Sun-Ouest.

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1: Dans votre agenda, n'oubliez pas du cinéma en plein air avec Compostelle ce vendredi 26 juin avec Alexandra Lamy. Rencontre plutôt insolite sur les chemins de Compostelle entre Alexandra Lamy et un ado qui a quelques problèmes existentiels. Des conflits, mais à la fin une belle amitié donc, avec de magnifiques paysages. C'est à découvrir à partir de 22h. Le tarif 5€. Cinépassion-dordogne.com, c'est avec le cinéma le Lascaux. Je vous rappelle également aussi un marché gourmand de proposer à Moulin-Neuf, ce sera le 27 juin. Il y aura également le 27 juin le circuit patrimoine au cœur du feu de proposer à la ferme du Parco à Échourniac, au cœur de la Double. Le circuit patrimoine au cœur du feu vous propose une journée découverte autour du rôle du feu dans la vie quotidienne et les savoir-faire traditionnels. Un parcours qui va vous inviter à explorer trois lieux emblématiques du territoire, la ferme du Parco à Échourniac, le musée André Voulgre à Mussidan et la poterie du repère au château de Frateau à Neuvic. Si vous souhaitez en savoir un petit peu plus, billet unique pour visiter les trois sites sur réservation au 05 53 81 99 28. On a un tournoi de basket, le tournoi de basket Challenge Véro profite d'aller contre le concert, le traditionnel rendez-vous estival du Moulin Neuf. Donc Montpont Basket, c'est ce 27 et ce 28 juin à Moulin Neuf. Rendez-vous pour un spectacle de flamenco de proposer au centre hospitalier Vauclair, salle du Colibri. Ce sera ce 28 juin et ce sera à partir de 15h au bénéfice de l'association Ria Pita. Et puis vous avez rendez-vous aussi ce 28 juin pour une exposition de matériel agricole et vous allez tout savoir aussi sur les vieux métiers, des balades en tracteur de proposer aussi un rendez-vous organisé à Saint-Sauveur de la Lande. Donc c'est organisé par l'asso Métiers et Mécanique d'hier et d'aujourd'hui. Vous avez rendez-vous aussi pour une conférence donc sur la ruralité. Les infos au 06 31 52 07 09 si vous souhaitez réserver le repas du dimanche midi. agenda@sunouest.com pour intégrer l'agenda de Sun Ouest, la nouvelle radio.
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3: Bonjour à tous, les tendances pour cette nouvelle journée, l'horoscope de ce mardi 23 juin. Avec les béliers, une décision réfléchie aura aujourd'hui des effets positifs sur les semaines à venir. Taureau, la patience reste votre meilleur atout face à une situation en évolution. Gémeaux, un échange constructif vous permettra de clarifier un point important. Cancer, accordez de l'attention à vos priorités personnelles avant de répondre aux attentes des autres. Lion, votre sens des responsabilités sera particulièrement apprécié dans votre entourage. Vierge, une analyse rigoureuse vous aidera à éviter une erreur ou un malentendu. Balance, la diplomatie favorise un climat serein et facilite les compromis. Les scorpions, votre perspicacité vous permet d'anticiper un changement et de vous y adapter. Sagittaire, une opportunité de progression se dessine à condition de rester concentré sur l'essentiel. Les capricornes, la constance dans vos efforts renforce votre crédibilité et votre influence. Les Verseaux, une approche originale peut résoudre efficacement une difficulté persistante. Et puis les poissons, votre intuition complète utilement les faits et vous guide vers un choix judicieux. Très bonne journée.
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1: On recherche un animateur, une animatrice périscolaire et extrascolaire pour un CDD de 4 mois, temps partiel, 27 heures par semaine, travail durant les vacances scolaires. C'est pour Pineuil et c'est un recrutement organisé par la communauté de communes du pays foyen. Voici la référence de l'offre d'emploi 210-BYFF, 210-BYFF. Offre d'emploi toujours avec du côté de Saint-Avis, Saint-Nazaire. On recherche un employé ou un employé de magasin polyvalent, polyvalente. Saisonnier temps plein pour travailler à la Périgourdine. Vous avez rendez-vous pour des opérations de mise en rayon, participer au chargement ou déchargement des marchandises, procéder aux encaissements. Il faut avoir le sens du commerce et de la réactivité, une bonne connaissance des produits agricoles. Si vous voulez relever le défi, vous pouvez candidater. Voici la référence de l'offre 210-CJZL. 210-CJZL. Offre d'emploi à retrouver en agence chez France Travail et sur francetravail.fr. Bonne candidature à toutes et à tous.

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1: Pas de changement, vigilance toujours rouge pour la canicule, les amis, restez prudentes et prudents, pensez à vous hydrater régulièrement, pas d'activité physique pendant les pics de chaleur et comme toujours veillez sur les plus faibles autour de vous. En tout cas, des températures comprises entre 24 et 40 degrés en moyenne aujourd'hui à Villefranche-de-Longchamp, à Minzac, à Saint-Martial-d'Artancé, au Pizou, à Moulin-Neuf, à Saint-Saëns-sur-Lys, la Coutras, du côté de Vélines, du côté de Pineuil, du côté d'Aigurande et jusqu'à Saint-Astier. Ce temps exceptionnellement chaud va durer au moins jusqu'à la fin de cette semaine avec des températures qui vont redescendre progressivement en dessous de 35 degrés à partir de vendredi. Tendance à confirmer, sunwest.com pour découvrir les prochaines tendances météo. Vernis Rouge, Zaoui et Madonna pour le retour de la musique sur Sunwest, la nouvelle radio.

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1: Bonjour à tous. À la une de l'actualité, 54 départements sont placés en vigilance rouge pour la canicule à partir de midi, 35 en orange. Le Premier ministre Sébastien Lecornu réunit une nouvelle cellule interministérielle de crise ce matin. Hier, nous avons vécu la troisième journée la plus chaude jamais enregistrée en France métropolitaine depuis 1947. La piste d'un décès lié à la chaleur privilégiée. Deux enfants de 2 et 4 ans ont été retrouvés morts hier dans une voiture à Carpentras dans le Vaucluse stationnée en plein soleil. Il se serait enfermé dans le véhicule. Une enquête pour homicide involontaire a été ouverte. Dans l'affaire Liana, les premières sanctions tombent. Des dysfonctionnements ont été relevés. Deux gendarmes du Gers vont être mutés et écartés de leurs fonctions de police judiciaire. Ils étaient chargés de l'enquête sur les accusations de viol visant Jérôme Barella. Une enquête administrative a également été ouverte contre une magistrate du parquet d'Auch. Elle est accusée de ne pas avoir assuré un suivi suffisant du dossier. Dans l'actualité aussi, on paie tous le prix de la drogue. C'est le slogan d'une vaste campagne de sensibilisation contre le narcotrafic. C'est signé le gouvernement, Virginie Quénon.
2: Oui, parce que le marché de la drogue, c'est près de 7 milliards d'euros par an en France. Il ferait vivre environ 200 000 personnes, dont 10 000 mineurs recrutés comme guetteurs ou revendeurs. L'un des chiffres les plus marquants, ce sont ces 367 assassinats ou tentatives d'assassinat liés au narcotrafic en 2024. Le gouvernement insiste aussi sur les conséquences sanitaires. 1 million de Français avaient consommé de la cocaïne au moins une fois en 2023. Cette campagne s'inscrit dans une stratégie de mobilisation générale défendue par le Premier ministre. Elle repose sur quatre axes: la prévention, la répression des consommateurs, le démantèlement des réseaux criminels et la protection des agents publics confrontés au trafic.
1: Merci Virginie. Et en cas d'addiction, vous pouvez demander de l'aide sur le site drogue.info-service.fr ou appeler le 0800 23 13 13. Emmanuel Macron avait annoncé sa panthéonisation en novembre 2024. L'historien et résistant Marc Bloch entre au Panthéon aujourd'hui avec son épouse Simone Vidal. Sa famille était juive alsacienne d'origine. Marc Bloch avait rejoint la résistance avant d'être arrêté, torturé puis fusillé par la Gestapo en 1944. Et en sport, en football, la France qualifiée pour les 16e de finale de la Coupe du Monde aux États-Unis. Victoire cette nuit 3-0 contre l'Irak avec un doublé de Kylian Mbappé et un but d'Ousmane Dembélé. Passez une belle journée.

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3: Le choix télé avec la grande finale de Koh-Lanta, donc saison 28 et la légendaire épreuve des beaux tours. Hein. J'espère qu'ils n'ont pas eu aussi chaud que nous aurons aujourd'hui. En tout cas, c'est sur TF1 en première partie de soirée. Vous avez rendez-vous avec l'excellent Antoine de Maximi, le Globetrotter J'irai dormir chez vous, qui va faire cette fois-ci escale dans un petit pays d'Amérique centrale, le Salvador. J'irai dormir chez vous sur RMC Story à 21h20. Et puis pour les fans de foot, je vous rappelle évidemment la suite du mondial avec des horaires un petit peu bizarres, mais c'est normal, c'est sur le continent nord-américain. Rendez-vous ce soir pour découvrir le nouveau match du Portugal contre l'Ouzbékistan. C'est à partir de 18h50 et c'est toujours sur M6. Belle soirée télé à toutes et à tous, en tout cas.

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1: À la fête des Neuves, une journée festive aux couleurs de l'Amérique latine vous sera proposée ce 27 juin. Le lac des Neuves vous proposera une journée d'évasion et de fête à partir de midi avec un marché à gourmands. À l'après-midi avec de nombreuses animations sportives, une parade, une déambulation colorée pour renforcer l'ambiance sud-américaine. Et en soirée, du sport et du spectacle avec donc retransmission sportive du top 14, musique et danse et feux d'artifice. Je vous rappelle également ce week-end, parmi les bons plans à ne pas zapper, si vous êtes disponible, rendez-vous ce 27 juin pour la fête du village Aérocrims Morins, avec notamment soirée grillade dès 19h et bal gratuit juste après un feu d'artifice. Le dimanche, il y aura rando VTT et rando pédestre et trail de proposer. Rendez-vous le 27 juin pour une création théâtrale, ça s'appelle Le Dragon, c'est proposé par le centre culturel La Fabrique de Saint-Astier. Rendez-vous à 17h et 20h tourne pour cette création sur le thème des secrets avec la danseuse Marie Mantz Guissem. Réservation auprès de l'atelier Rouge Théâtre au 06 38 25 09 88. À Porcher, n'oubliez pas le vide-grenier proposé par le comité des fêtes sur le terrain à côté de la salle des fêtes. Ouverture du terrain à partir de 6h, 1,50€ le mètre linéaire. Si vous souhaitez exposer, vous pouvez contacter aux heures de repas les organisateurs au 06 82 89 34 15. Les rendez-vous de ce mois de juillet qui approchent à grands pas avec, n'oubliez pas, les scènes du Duella, Moulin de Duella, théâtre et concert en plein air, un festival de proposer donc le vendredi 3 et le samedi 4 juillet avec plusieurs compagnies à applaudir, la compagnie Art en scène, la compagnie Au fil du vent et le concert du Massey Ferguson System. On vous laisse apprécier le jeu de mots. Il y aura aussi l'inauguration de la grande nouveauté du Moulin de Duella de cet été, la boutique éphémère avec Art et Saveur en Périgord. moulin-duella.fr pour avoir tous les détails et 06 70 37 63 46. 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
1: Le choix télé avec la grande finale de Koh-Lanta, donc saison 28 et la légendaire épreuve des poteaux. Hein. J'espère qu'ils n'ont pas eu aussi chaud que nous aurons aujourd'hui. En tout cas, c'est sur TF1 première partie de soirée. Vous avez rendez-vous avec l'excellent Antoine de Maximi, le Globetrotter J'irai dormir chez vous, qui va faire cette fois-ci escale dans un petit pays d'Amérique centrale, le Salvador. J'irai dormir chez vous sur RMC Story à 21h20. Et puis pour les fans de foot, je vous rappelle évidemment la suite du mondial avec des horaires un petit peu bizarres, mais c'est normal, c'est sur le continent nord-américain. Rendez-vous ce soir pour découvrir le nouveau match du Portugal contre l'Ouzbékistan. C'est à partir de 18h50 et c'est toujours sur M6. Belle soirée télé à toutes et à tous, en tout cas.
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6: Je vous emmène en Espagne. Une retraitée de 78 ans a trouvé une méthode pour le moins originale afin de récupérer sa maison qui était occupée par 5 squatteurs. À son retour de vacances, elle découvre des inconnus installés chez elle. Elle refuse d'attendre une longue procédure d'expulsion. Selon plusieurs témoins, elle aurait alors lancé un nid-guêpe à l'intérieur du logement. Pris de panique face à les occupants auraient immédiatement quitté les lieux. L'affaire a fait beaucoup réagir. Donc, ça se passe en Espagne. Faut pas l'embêter la mamie. Allez, je vous souhaite à toutes et à tous de passer une bonne journée. Bon courage avec ces fortes chaleurs. La suite dans un instant avec au programme pour vous accompagner sur Sunwest, la nouvelle radio, YouTube. Et il y aura aussi Dua Lipa et Pierre Garnier juste après Trey Lacria sur Sunwest.

0: C'est l'un des événements de l'été à Coutras. Les fêtes de Coutras, les amis, auront lieu, notez-le, donc, du 2 au 5 juillet, avec des concerts, des feux d'artifice, des bodegas, une fête foraine, la Coupe du Monde 2026 pour les fans de foot et le concert de Mario Ramsamy du groupe Émile et Images ce soir le dimanche 5 juillet à La Fraîche à partir de 22h, l'un des grands rendez-vous estivaux à noter sur vos tablettes. On vous accompagne avec Jérémy Frérot qui sera lui en concert, on vous le rappelle, à la rentrée à Bergerac à l'espace Étincelle. Vous avez rendez-vous pour l'applaudir, Jérémy Frérot à l'espace l'Étincelle. Ce sera juste après la rentrée, le reste des places c'est le 26 septembre. À tout de suite sur Sun-Ouest, la nouvelle radio.
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Je vous rappelle, vous pouvez retrouver l'horoscope avec Sandrin. C'est à 7h30 et 8h30 tous les jours. Je vous rappelle les deux derniers spectacles de l'été. Donc, vous avez rendez-vous du côté de l'Arc Arena à Florac avec Jeff Panaclock qui nous montre les coulisses de la Jeff Panaclock Company. Vous allez découvrir aussi Kenji Girac, le concert événement, les 10 ans de carrière de Kenji depuis The Voice. C'est samedi 27 juin 2026 dans la plus grande salle de Nouvelle-Aquitaine. Retour de la musique sur Sunwest, la nouvelle radio avec Marc Hombor, Son of Legend et Barton. Restez au frais autant que possible les amis, il va faire encore beaucoup trop chaud aujourd'hui.

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1: Good morning, Sun-Ouest. Je vous rappelle que les sapeurs-pompiers de Villefranche-de-Longchamp vous proposeront une grande soirée moule frite le 13 juillet à partir de 19h. Donc, avant un grand bal, une tombola vous sera proposée. Vous réservez au 06 48 28 41 37. Et on vous rappelle du côté de Villefranche-de-Longchamp le coup d'envoi de votre rendez-vous de l'été avec donc la goulue. C'est tous les vendredis soirs à partir de ce 26 juin de 19h à 23h30 avec pour l'ambiance après la gourmandise et bien le podium Megadance 24 d'Alex ce 26 juin. À tout de suite sur Sun-Ouest, la nouvelle radio. Voici venir pour vous dans les prochaines minutes Angèle. Il y aura également Miley Cyrus et Joseph Kamel.

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1: 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Attention, la rentrée 2026 se prépare déjà. Et à la maison d'assistante maternelle du Pizou, il ne reste qu'une place. Deux jours par semaine aléatoire. Alors contactez vite la Mamstramgram, la maison d'assistante maternelle agréée du Pizou. Par téléphone 06 29 16 70 99 ou par mail mamstramgram24@gmail.com.
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1: Nos amis du Sam Rugby organiseront leur feria, la feria du Sam Rugby à Montpont, parc de Chondeau. C'est à 19h le samedi 4 juillet. Animation, bandas, DJ, une ambiance dans la plus grande tradition du sud-ouest, hein, les amis, avec des repas de proposés. 22€ pour les grands, menu enfant, 10€. Donc, les infos, les inscriptions avant le 1er juillet au 06 70 22 65 53, le 06 70 22 65 63. Si vous souhaitez en savoir un petit peu plus. Good morning Sun-Ouest, dans un instant le rappel météo, il y aura juste avant Lucenzo Hertha Kids sur Sun-Ouest.

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4: Pour celles et ceux qui doutent du réchauffement climatique, nous y sommes les amis. 40 degrés attendus cet après-midi, 24 degrés ce matin. Cette nuit, la température n'est pas descendue en dessous de 21-22 degrés. Donc, du côté de la vallée de l'Isle, en Dordogne et en Gironde, restez prudentes et prudents. Ne vous exposez pas inutilement au soleil et pensez à vous hydrater régulièrement. Du soleil, donc vous l'avez compris, nous accompagnera jusqu'à la fin de la semaine. Des températures comprises entre 24 et 40 degrés pour aujourd'hui. Donc, c'est une moyenne. Localement, il pourra faire beaucoup plus chaud. Entre 24 et 40 degrés sur le secteur de Moulin-Neuf, de Saint-Saëns, sur l'île de Montpont, Ménestérol, de Mussidan, du côté de Carsac, de Gurson. On aura des températures encore intenses jusqu'à mercredi. Ça devrait commencer en principe à baisser, à diminuer ses maximales à partir de jeudi, tendance à confirmer. A tout de suite sur Sunwest.

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2: Premier arrivé, premier servi et le prochain passage de Kinvey en Périgord, c'est le jeudi 22 avril 2027. Kinvey à nos 20 ans, 20 ans de carrière pour Kinvey. Si vous voulez les fêter donc avec lui, n'hésitez pas à réserver. Ça se passe dans les points de vente habituels. Donc, pour applaudir les 20 ans de Kinvey, alors on ne sait pas si Mademoiselle Valérie sera là pour l'occasion. En tout cas, c'est à 20h30 le 22 avril, ça tombe un jeudi. N'hésitez pas à partager avec nous vos aussi vos bons plans, vos concerts pour que nous puissions parler aussi dans cette chronique. Hein. Contact@sunouest.com pour nous adresser aux infos. 3, 2.

Le 25 juin, le Secours Tour va passer du côté de Saint-Astier. Il s'agit d'un dépistage cardiovasculaire gratuit avec infirmière, cardiologue, initiation gestes qui sauvent avec des formateurs. Rendez-vous avec la Fédération Française de Cardiologie et des clubs Cœurs et Santé de Dordogne. C'est de 8h30 à 17h, place du Général de Gaulle, donc du côté de Saint-Astier. Si vous souhaitez avoir un petit peu plus de détails, je vous laisse un numéro de téléphone, le 06 60 69 28 69. Good morning Sunwest, la suite avec Boulevard Désert et Johnny Clegg, juste avant de nous quitter.

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8: Comme dans l'Inde-Saint-Ouest, bon courage pour affronter encore ces fortes chaleurs avec la quarantaine de degrés qui pourra être dépassée évidemment localement cet après-midi. Côté Dordogne, côté Gironde, pas de risque d'activité physique pendant les pics de chaleur, on compte sur vous. Pas de baignade sauvage avec les risques d'hydrocution et attention au risque d'incendie très très élevé. Petite pensée évidemment sur nos pompiers donc qui veillent sur nous côté Gironde comme côté Dordogne. C'est Kung, c'est Pitbull, Doja Cat pour nous quitter les amis. Rendez-vous demain mercredi. L'agenda le mercredi, vous le savez, c'est cinéma de proximité. Aussi, nous jetterons un petit coup d'œil du côté de nos principales salles de proximité.

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1: Bonjour à tous, à la une de l'actualité, prudence si vous comptez vous baigner avec ces fortes chaleurs. 40 personnes sont mortes par noyade depuis quasiment une semaine en France, annonce ce matin Sébastien Lecornu. Essentiellement des jeunes, précise le Premier ministre. Une cellule interministérielle de crise est consacrée à la canicule au sein du gouvernement. 54 départements sont en vigilance rouge et la canicule, 35 sont en orange. La nuit dernière a été la plus chaude jamais enregistrée en France depuis 1947, selon Météo France. Un footballeur professionnel de Ligue 2 de 21 ans en état de mort cérébrale après s'être noyé dans le Rhône à Villeurbanne hier. Le drame s'est produit au seuil de la Fécine, un secteur connu pour ses forts courants et les risques de noyade. Deux amis qui se baignaient avec lui ont pu être réanimés par les secours. Une enquête a été ouverte. Les premières sanctions tombent dans l'affaire Liana, cette fillette de 11 ans retrouvée morte dans le Gers. Deux gendarmes vont être mutés et retirés de leur fonction de police judiciaire. Des dysfonctionnements ont été constatés dans le traitement des accusations de viol visant Jérôme Barella, le principal suspect. Une enquête administrative vise également une magistrate du parquet d'Auch soupçonnée de ne pas avoir assuré un suivi suffisant du dossier. La justice refuse une nouvelle fois la remise en liberté de Frédéric Péchier. L'ancien anesthésiste reste détenu en attendant son procès en appel prévu l'an prochain. Il est condamné à la réclusion criminelle à perpétuité pour 30 empoisonnements, dont 12 mortels dans des cliniques de Besançon. La cour d'appel de Lyon invoque notamment les risques de pression sur les témoins, de récidive et de trouble à l'ordre public. Également dans l'actualité, le Tour de France au printemps, c'est ce que préconisent des chercheurs européens. Ils alertent sur l'augmentation du stress thermique subi par les coureurs depuis les années 1970 à cause des canicules, Virginie Quiénon.
2: Oui, ils assurent que ce n'est qu'une question de temps avant qu'une étape ne soit confrontée à une chaleur extrême, mettant en difficulté les protocoles de sécurité actuels. Pour limiter les risques, certains experts suggèrent d'organiser les étapes plus tôt dans la journée, voire de déplacer le Tour au printemps, une hypothèse qui se heurte toutefois aux enjeux économiques et médiatiques de l'épreuve. Les organisateurs assurent déjà adapter certains parcours en privilégiant, dès que possible, les routes ombragées. Problème, les canicules devraient être plus nombreuses dans les prochaines années.
1: Merci Virginie. En attendant un changement, le Tour de France doit débuter le 4 juillet prochain à Barcelone. Et en football, les Bleus sont qualifiés pour les 16e de finale de la Coupe du Monde. Ils ont battu l'Irak hier soir 3-0. Belle journée à tous.

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1: Dans votre agenda, n'oubliez pas du cinéma en plein air avec Compostelle ce vendredi 26 juin avec Alexandra Lamy. Rencontre plutôt insolite sur les chemins de Compostelle entre Alexandra Lamy et un ado qui a quelques problèmes existentiels. Des conflits, mais à la fin une belle amitié, donc avec de magnifiques paysages. C'est à découvrir à partir de 22h. Le tarif 5€. Cinépassion-dordogne.com, c'est avec le cinéma Le Lascaux. Je vous rappelle également aussi un marché gourmand de proposer à Moulin-Neuf, ce sera le 27 juin. Il y aura également le 27 juin le circuit patrimoine au cœur du feu de proposer à la ferme du Parco à Échourniac, au cœur de la Double. Le circuit patrimoine au cœur du feu vous propose une journée découverte autour du rôle du feu dans la vie quotidienne et les savoir-faire traditionnels. Un parcours qui va vous inviter à explorer trois lieux emblématiques du territoire, la ferme du Parco à Échourniac, le musée André Voulgre à Mussidan et la poterie du repère au château de Frateau à Neuvic. Si vous souhaitez en savoir un petit peu plus, billet unique pour visiter les trois sites sur réservation au 05 53 81 99 28. On a un tournoi de basket, le tournoi de basket Challenge Véro Profit d'Ali contre le cancer, le traditionnel rendez-vous estival du Moulin Neuf. Donc Montpont Basket, c'est ce 27 et ce 28 juin à Moulin Neuf. Rendez-vous pour un spectacle de flamenco de proposer au centre hospitalier Vauclair, salle du Colibri. Ce sera ce 28 juin et ce sera à partir de 15h au bénéfice de l'association Ria Pita. Et puis vous avez rendez-vous aussi ce 28 juin pour une exposition de matériel agricole et vous allez tout savoir aussi sur les vieux métiers, des balades en tracteur, de proposer aussi un rendez-vous organisé à Saint-Sauveur de la Lande. Donc c'est organisé par l'asso Métiers et Mécanique d'hier et d'aujourd'hui. Vous avez rendez-vous aussi pour une conférence donc sur la ruralité. Les infos au 06 31 52 07 09 si vous souhaitez réserver le repas du dimanche midi. 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
1: On recherche un animateur, une animatrice périscolaire et extrascolaire pour un CDD de 4 mois à temps partiel, 27 heures par semaine, travail durant les vacances scolaires. C'est pour Pineuil et c'est un recrutement organisé par la communauté de communes du pays foyen. Voici la référence de l'offre d'emploi 210-BYFF, 210-BYFF. Offre d'emploi toujours avec du côté de Saint-Avis, Saint-Nazaire. On recherche un employé ou un employé de magasin polyvalent, polyvalente. Saisonnier temps plein pour travailler à la Périgourdine. Vous avez rendez-vous pour des opérations de mise en rayon, participer au chargement ou déchargement des marchandises, procéder aux encaissements. Il faut avoir le sens du commerce et de la réactivité, une bonne connaissance des produits agricoles. Si vous voulez relever le défi, vous pouvez candidater. Voici la référence de l'offre 210-CJZL. 210-CJZL. Offre d'emploi à retrouver en agence chez France Travail et sur francetravail.fr. Bonne candidature à toutes et à tous.
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1: À la fête des Neuves, une journée festive aux couleurs de l'Amérique latine vous sera proposée ce 27 juin. Le lac des Neuves vous proposera une journée d'évasion et de fête à partir de midi avec un marché gourmand. À l'après-midi avec de nombreuses animations sportives, une parade, une déambulation colorée pour renforcer l'ambiance sud-américaine. Et en soirée, du sport et du spectacle avec donc retransmission sportive.

du top 14. Musique et danse et feux d'artifice. Je vous rappelle également ce week-end, parmi les bons plans à ne pas zapper, si vous êtes disponible, rendez-vous ce 27 juin pour la fête du village Aérocrems-Morins, avec notamment soirée grillade dès 19h et bal gratuit juste après un feu d'artifice. Le dimanche, il y aura rando VTT et rando pédestre et trail de proposer. Rendez-vous le 27 juin pour une création théâtrale, ça s'appelle Le Dragon, c'est proposé par le Centre Culturel La Fabrique de Saint-Astier. Rendez-vous à 17h et 20h30 pour cette création sur le thème des secrets avec la danseuse Marie Mantz-Guissem. Réservation auprès de l'atelier Rouge Théâtre au 06 38 25 09 88. À Porcher, n'oubliez pas le vide-grenier proposé par le comité des fêtes sur le terrain à côté de la salle des fêtes. Ouverture du terrain à partir de 6h, 1,50€ le mètre linéaire. Si vous souhaitez exposer, vous pouvez contacter aux heures de repas les organisateurs au 06 82 89 34 15. Les rendez-vous de ce mois de juillet qui approchent à grands pas avec, n'oubliez pas, les scènes du Duella, Moulin de Duella, théâtre et concert en plein air, un festival de proposer donc le vendredi 3 et le samedi 4 juillet avec plusieurs compagnies à applaudir, la compagnie Art en scène, la compagnie Au fil du vent et le concert du Massey Ferguson System. On vous laisse apprécier le jeu de mots. Il y aura aussi l'inauguration de la grande nouveauté du Moulin de Duella de cet été, la boutique éphémère avec Art et Saveur en Périgord. moulin-duella.fr pour avoir tous les détails et 06 70 37 63 46. 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
1: Du ciné sous les étoiles avec Compostelle, on vous le rappelle, proposé par Ciné Passion et Le Lasco à Montpon. Ce sera Moulin Neuf, projection de proposer à 22h ce vendredi. On vous rappelle, ce vendredi, c'est le coup d'envoi de la nouvelle saison aussi du côté de la Goulue, ici à Villefranche-de-Longchamp. Marché nocturne, festif et musicaux. Rendez-vous tous les vendredis soirs de 19h à 23h30 jusqu'au vendredi 4 septembre. Premier rendez-vous avec le podium Megadance 24 d'Alex pour vous ambiancer et célébrer les grandes vacances. Dans l'agenda de Sonouest, je vous rappelle la baignade surveillée au lac de Gurson tous les jours à partir du 27 juin jusqu'au 31 août de 11h jusqu'à 19h avec aussi des prêts de canoë et de stand-up paddle gratuits de proposer du 6 juillet au 21 août et le week-end du 29 au 30 août donc. Il y a également les cours de natation de proposer par le conseil départemental de la Dordogne, des sessions d'organiser au lac de Gurson du 27 au 31 juillet, du 24 au 28 août, c'est pour les enfants à partir de 6 ans. Rapprochez-vous du conseil départemental de la Dordogne pour plus de détails au 05 53 02 02 80. Le 27 juin à Pontchat, vous avez rendez-vous pour le traditionnel feu de la Saint-Jean à partir de 19h. Sur place, apéro, animation musicale, frites, grillades et desserts de proposer. C'est organisé par le comité Pontchatois d'animation. Je vous suggère également de noter sur vos tablettes parmi les rendez-vous de proposer les premiers rendez-vous du mois de juillet avec à noter entre autres cette grande soirée feria de proposer par le club de rugby de Montpon-Ménestérol. Le SAB Rugby organise sa soirée feria, animation bandas et DJ le samedi 4 juillet à Chondeau à partir de 19h. La feria du SAB Rugby, une ambiance animée à ne pas manquer avec au menu sangria, jambon melon, poulet basquez, salade fromage, tarte aux fruits, 22€ pour les grands et menu enfant à 10€. Vous avez jusqu'au 1er juillet pour réserver. L'abus d'alcool est dangereux pour la santé, à consommer avec modération. 06 70 22 65 53 pour retenir vos places. 06 70 22 65 53 pour retenir vos places et vos tables. Bon appétit par avance. 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
1: Le choix télé avec la grande finale de Koh-Lanta, donc saison 28 et la légendaire épreuve des beaux tours. Hein. J'espère qu'ils n'ont pas eu aussi chaud que nous aurons aujourd'hui. En tout cas, c'est sur TF1 en première partie de soirée. Vous avez rendez-vous avec l'excellent Antoine de Maximy, le Globetrotter J'irai dormir chez vous, qui va faire cette fois-ci escale dans un petit pays d'Amérique centrale, le Salvador. J'irai dormir chez vous sur RMC Story à 21h20. Et puis pour les fans de foot, je vous rappelle évidemment la suite du mondial avec des horaires un petit peu bizarres, mais c'est normal, c'est sur le continent nord-américain. Rendez-vous ce soir pour découvrir le nouveau match du Portugal contre l'Ouzbékistan. C'est à partir de 18h50 et c'est toujours sur M6. Belle soirée télé à toutes et à tous, en tout cas.
2: 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Ailleurs, du blabla. Ici, de la musique.

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1: Bonjour à tous, à la une de l'actualité, 54 départements toujours placés en vigilance rouge canicule, 35 sont en orange. Le Premier ministre Sébastien Lecornu a activé aujourd'hui le plan Orsan 2 pour soutenir les hôpitaux et les services d'urgence. La nuit dernière a été la plus chaude jamais enregistrée en France, avec près de 22 degrés en moyenne. Et qui dit chaleur dit surconsommation d'électricité. Les ventilateurs et les climatiseurs fonctionnent jour et nuit en ce moment. Conséquence, le mégawattheure sur le marché de gros a frôlé les 280 euros aujourd'hui en France, un niveau inédit depuis 2023. L'autre raison, c'est aussi l'arrêt de plusieurs réacteurs nucléaires. Pour l'instant, cette hausse n'a pas d'impact sur les factures des particuliers. Les syndicats de magistrats dénoncent les premières sanctions dans l'affaire Liana. Après le rapport d'inspection sur les dysfonctionnements judiciaires, Gérald Darmanin a engagé une procédure contre une substitut du parquet d'Auch. Le syndicat de la magistrature critique une volonté de désigner des coupables alors qu'il pointe surtout un manque de moyens. La Cour des comptes épingle la communication budgétaire de l'État. Dans un rapport publié aujourd'hui, elle estime que les informations sur les finances publiques sont trop dispersées et difficiles à comprendre pour les citoyens. Les magistrats financiers recommandent notamment la création d'un portail unique et d'une meilleure coordination entre les ministères pour rendre les données budgétaires plus accessibles et plus lisibles. Enfin, la suite du mondial de football au programme aujourd'hui. Portugal, Ouzbékistan et Angleterre, Ghana, entre autres. Et quant à l'équipe de France, elle a décroché son billet pour les 16e de finale après sa victoire contre l'Irak hier soir, 3-0. Les Bleus comptent désormais 6 points, Jacques Terrance.
2: Oui, 6 points comme la Norvège. Le dernier match de groupe, vendredi à Boston, opposera justement les Français aux Norvégiens avec un objectif, terminer en tête de la poule. En cas de première place, les hommes de Didier Deschamps affronteront l'un des meilleurs 3e de la compétition. Sur le papier, les scénarios les plus probables mènent vers des équipes comme la Suède, le Japon ou encore les Pays-Bas. Mais le règlement de la FIFA, particulièrement complexe, laisse aussi la porte ouverte à des affiches prestigieuses dès les 16e. Dans des configurations très improbables, les Bleus pourraient ainsi croiser l'Espagne, le Brésil ou encore le Maroc dès leur entrée dans la phase à élimination directe. Des scénarios qui ont moins de 1% de chances de se produire, mais qui existent quand même.
1: Merci Jacques. Et avant de se projeter, l'équipe de France devra d'abord assurer sa première place face aux Norvégiens vendredi soir. Un nul sera suffisant. Voilà pour l'actualité. Bon après-midi à tous.

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1: Bonsoir à tous, à la une de l'actualité, la canicule s'étend encore un peu plus en France. 58 départements seront placés en vigilance rouge à partir de demain. Conséquence, le marché des ventilateurs et des clims explose. Les ventes ont bondi entre 250 et 600%. Reste que les climatiseurs consomment pas mal d'énergie, 300 kWh en moyenne par an. À l'inverse, un ventilateur se contente de brasser de l'air et consomme beaucoup moins d'électricité. Un côté écologique que certains Français mettent en avant.
2: Vous êtes plus team ventilo ou team climatisateur ?
3: Climatisateur. Bah, c'est plus frais, le ventilo, ça brasse de l'air chaud.
2: Ventilateur. Pourquoi ?
3: Parce que je trouve que c'est moins polluant et puis il y a moins de produits qu'on respire.
4: J'ai fait 15 ans sans clim au ventilateur. Surtout moi qui travaille sur le marché, avec la chaleur et tout. L'année dernière, j'avais pas la clim. Je suis rentré à la maison, j'ai eu de la fièvre et tout. Quand même. C'était chaud, c'est le cas de le dire.
1: Propos recueillis par Mylène Desbacq. La nuit dernière a été la plus chaude jamais enregistrée en France depuis 1947. Il a fait 22 degrés en moyenne. Face à la situation, 1800 établissements scolaires sont fermés et le gouvernement a renforcé le dispositif sanitaire dans les hôpitaux. Et sachez qu'au moins 40 personnes sont mortes par noyade depuis le 18 juin. Suite à l'affaire Liana, le Premier ministre Sébastien Lecornu annonce qu'une loi dite intégrale contre les violences sexuelles faites aux femmes et aux enfants sera examinée à l'automne. Cette annonce intervient au lendemain d'un rapport pointant de graves défaillances dans le traitement du dossier de Jérôme Barella, le principal suspect du meurtre de la collégienne de 11 ans. Le parquet national antiterroriste demande un procès pour Mohamed Mougouchkov, l'auteur présumé de l'attentat d'Arras qui avait coûté la vie au professeur Dominique Bernard en octobre 2023. L'assaillant, fiché pour radicalisation, sera jugé pour assassinat en relation avec une entreprise terroriste. Son frère cadet et son cousin sont également visés par des poursuites. Après la grève du 10 juin, la SNCF accorde une prime de 100 euros brut à l'ensemble de ses cheminots. La direction annonce aussi une centaine d'embauches supplémentaires dans les ressources humaines. Les syndicats dénonçaient notamment les effets de l'ouverture à la concurrence et la création de filiales pour répondre aux appels d'offres des régions. Enfin, Marc Bloch fait son entrée au Panthéon avec son épouse Simone Vidal, historien majeur du XXe siècle et spécialiste du Moyen-Âge. Il a été résistant sous l'occupation, puis arrêté, torturé et fusillé par les nazis en 1944. Emmanuel Macron salue à la fois son œuvre intellectuelle et son courage. Voilà pour l'actualité. Bonne fin de journée à tous.

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1: Bonsoir à tous, à la une de l'actualité, la canicule s'étend encore un peu plus en France. 58 départements seront placés en vigilance rouge à partir de demain. Conséquence, le marché des ventilateurs et des clims explose. Les ventes ont bondi entre 250 et 600%. Reste que les climatiseurs consomment pas mal d'énergie, 300 kWh en moyenne par an. À l'inverse, un ventilateur se contente de brasser de l'air et consomme beaucoup moins d'électricité. Un côté écologique que certains Français mettent en avant.
2: Vous êtes plus team ventilo ou team climatisateur ?
3: Climatisateur. Bah, c'est plus frais, le ventilo ça brasse de l'air chaud.
2: Ventilateur. Pourquoi ?
3: Parce que je trouve que c'est moins polluant et puis il y a moins de produits qu'on respire.
4: J'ai fait 15 ans sans clim au ventilateur. Surtout moi qui travaille sur le marché, avec la chaleur et tout. L'année dernière, j'avais pas la clim. Je suis rentré à la maison, j'ai eu de la fièvre et tout. Quand même. C'était chaud, c'est le cas de le dire.
1: Propos recueillis par Myline Desbac. La nuit dernière a été la plus chaude jamais enregistrée en France depuis 1947. Il a fait 22 degrés en moyenne. Face à la situation, 1800 établissements scolaires sont fermés et le gouvernement a renforcé le dispositif sanitaire dans les hôpitaux. Et sachez qu'au moins 40 personnes sont mortes par noyade depuis le 18 juin. Suite à l'affaire Liana, le Premier ministre Sébastien Lecornu annonce qu'une loi dite intégrale contre les violences sexuelles faites aux femmes et aux enfants sera examinée à l'automne. Cette annonce intervient au lendemain d'un rapport pointant de graves défaillances dans le traitement du dossier de Jérôme Barella, le principal suspect du meurtre de la collégienne de 11 ans. Le parquet national antiterroriste demande un procès pour Mohamed Mougouchkov, l'auteur présumé de l'attentat d'Arras qui avait coûté la vie au professeur Dominique Bernard en octobre 2023. L'assaillant, fiché pour radicalisation, sera jugé pour assassinat en relation avec une entreprise terroriste. Son frère cadet et son cousin sont également visés par des poursuites. Après la grève du 10 juin, la SNCF accorde une prime de 100 euros brut à l'ensemble de ses cheminots. La direction annonce aussi une centaine d'embauches supplémentaires dans les ressources humaines. Les syndicats dénonçaient notamment les effets de l'ouverture à la concurrence et la création de filiales pour répondre aux appels d'offres des régions. Enfin, Marc Bloch fait son entrée au Panthéon avec son épouse Simone Vidal, historien majeur du XXe siècle et spécialiste du Moyen-Âge. Il a été résistant sous l'occupation, puis arrêté, torturé et fusillé par les nazis en 1944. Emmanuel Macron salue à la fois son œuvre intellectuelle et son courage. Voilà pour l'actualité. Bonne fin de journée à tous.
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5: Jardinière, jardinier, bonsoir. Voici donc pour une nouvelle chronique. La dernière de la saison. Ça c'est. Alors, je ne sais pas si on va pas dire c'est chouette. On va dire oh mince alors. On a 2 mois de vacances, mais c'est beaucoup. On va se retrouver après au mois de septembre, si tout va bien. J'espère que tout va bien malgré ce que l'on endure. Je me souviens des chroniques qu'on a faites où il y avait beaucoup d'eau, il tombait beaucoup d'eau cet hiver, hein, janvier, février, on ne savait plus trop ce qui allait se passer, tout allait être génial parce qu'on allait avoir toutes les nappes qui allaient être rechargées à fond et tout. Et puis on a fait d'autres chroniques où au mois de mai, les seins de glace, et bien on est vraiment dans les seins de glace, qu'est-ce qu'on s'est caillé, rappelez-vous, autour du 15 mai. On se caillait encore, on n'arrivait pas à sortir les plantes, on ne savait pas ce qu'on devait faire et tout. Et puis, fin mai, nous arrive une canicule qu'on n'avait jamais imaginée, connue en tout cas de cette amplitude-là. Et puis là, donc je fais un peu le rétro-planning de quelques chroniques. Mais en fait, ça donne un peu peut-être l'ambiance de ce que l'on vit quand même sur les heures climatiques. En tout cas, les, en dents de scie, les températures et puis le climat, comment il varie, il évolue aussi. Et puis là, nous sommes dans une période, comment pourrais-je dire, iconoclaste aussi, dans le sens où on revit une canicule qui est beaucoup plus importante que celle du mois de mai, et on va en discuter pendant cette heure de chronique, parce que le jardin, la nature, la vie autour, elle en subit aussi les conséquences, et nous forcément. Et donc, avant tout, je tiens quand même à remercier Fabien, alors Fabien qui est aux manettes.
6: Oui, c'est moi.
5: Ah, c'est toi, donc tout va bien. Fabien, on fera un beau clin d'œil tout à l'heure parce que il nous fait voilà, il s'en va après 10 ans de bons et loyaux services, et c'est sa dernière ce soir avec nous, donc un privilège pour nous, mais un regret sûrement plus tard quand tu seras plus en face de nous. Et mais t'inquiète pas, on va essayer de t'alpaguer encore par quelques questions durant cette chronique.
6: Très bien, très bien.
5: À brûle pour point, tu sauras, je pense, répondre. Et puis, merci Eric, toujours là.
7: Bah, écoute, avec plaisir. Puis le studio est au frais, donc je profite.
5: Il est comme Hugues, quoi. Et donc, c'est vrai qu'on a cette chance-là d'avoir des studios climatisés. D'ailleurs, on se demandait comment on pouvait faire en 2003 quand il y a eu cette canicule. Il y en a eu deux en 2003. Il y a eu juin, à cette période d'ailleurs. Et il y a eu août. On se souvient forcément de celle d'août parce qu'elle a fait beaucoup de victimes. Mais celle de juin était aussi assez désastreuse. Et comment on faisait quand on n'avait pas de clim? C'était la question qu'on pouvait se poser, notamment dans les véhicules. Comment on faisait? Parce que là, quand même, il fait 43 degrés à l'ombre. Quand on dit 43 degrés, c'est quand même à l'ombre. Et donc, moi, je regarde mon thermomètre tous les jours et je dépasse. Ça veut dire que le thermomètre ne peut pas aller au-delà d'un 52 ou 53 degrés en plein soleil, donc ça donne quand même le vertige, surtout.
7: Il y a quelques avantages. Moi, pour l'instant, j'utilise ma serre comme un séchoir. Et je peux dire que ça sèche vite.
5: Alors, moi, j'ai une douche solaire. Ça va très bien. Je n'utilise plus du tout mes chauffe-eau et tout ça. Donc, ça
7: va. Est-ce que tu prends des douches chaudes?
5: Et le truc, c'est que là, j'en ai pris une avant de venir. Ma douche solaire, le problème, c'est qu'elle était trop chaude. Alors que j'ai un variateur pour mettre de l'eau froide, du tuyau. Hein, c'est un tuyau du puits. Et elle était vraiment trop chaude. Mais vraiment, donc, c'est à des avantages, en effet. Et je prends régulièrement des douches dehors solaires. Et c'est vrai que c'est très agréable. Parce qu'on a le privilège de pouvoir le faire, mais malgré tout, on pense à toutes les personnes qui n'ont pas ce confort-là, ce privilège-là, les personnes âgées, les personnes fragiles, mais aussi tout simplement celles qui vivent dans des bâtiments qui ne sont pas du tout prévus pour résister à ces chaleurs-là et qui souffrent énormément, particulièrement les nuits où il peut faire 35 degrés dans les chambres. Et donc on pense aussi à ces personnes-là qui souffrent pendant ces canicules. Et voilà. Donc, alors d'ailleurs, aujourd'hui, cette chronique, parce qu'on va pas, on va parler jardin quand même un peu, on va parler écologie, on va parler nature, on va parler arbres, on va parler de quoi d'ailleurs? On va parler des chaleurs, ça c'est sûr. On va parler des chaleurs correspondantes justement à ce qu'elles provoquent au niveau des plantes et aussi des animaux. Et comment on fait pour essayer d'équilibrer, d'harmoniser, de donner aussi, d'aider, d'accompagner. On va parler un peu d'hydrologie régénérative. J'en ai déjà parlé il y a quelques mois de ça, mais on va en parler parce que je pense que on est dans l'actualité de comment on réfléchit de notre manière quand on arrose, mais aussi quand on plante ou quand on met des arbres. C'est une manière aussi d'interroger et peut-être de tordre le cou à certaines indications qu'on nous donne depuis maintenant un certain temps, notamment de planter des plantes qui résistent à la sécheresse. Or, c'est peut-être pas la seule réponse, en tout cas pas, c'est peut-être pas la réponse même la plus adaptée, on en parlera. L'eau, le sol, les plantes, ça Eric, tu sauras dire comment les jardins subissent ces températures-là et comment on essaie
7: d'avoir quelques stratégies, malgré le contexte.
5: Voilà, et puis comment on peut récupérer l'eau aussi, les techniques aussi de régénération, ça va être important. On va parler de poissons rouges et de moustiques. Vous allez en faire souvent des moustiques?
7: Ah, ça commence, quelques-uns. J'ai installé ma moustiquaire pour la première fois hier, et avant-hier dans la maison s'est invité une chauve-souris qu'on aurait bien voulu inviter dans la chambre parce qu'il y avait, il y en a un qui vrombissait. Je parle d'un moustique et les chauves-souris.
5: Ah, donc ça veut dire que si tu avais un moustique dans la nuit, c'est pas la moustique tique, c'est le moustique commun. Donc il existe, il reste encore des moustiques communs. Donc on se prosterne devant le moustique commun parce que l'écologie du moustique tigre a pris le dessus sur le moustique qu'on avait avant, le moustique commun qui nous vrombissait, comme tu disais, en pleine nuit, parce que lui, c'est la nuit qui va venir, elle, parce que c'est la femelle toujours qui pique, va venir nous incommoder, et alors que le moustique tique, c'est la journée qui vient nous attaquer.
7: Bah, c'est peut-être un excès de chauve-souris, alors.
5: C'est un effet chauve-souris, c'est ça. On va appeler ça comme ça. On va parler aussi de comment arroser, c'est très important. Comment arroser, la sécheresse, les inondations, ça. Et puis, je vais aussi vous parler de l'embolie chez les plantes, particulièrement les plantes suprêmes qu'on va appeler des arbres. Comment un arbre peut mourir très très vite par embolie et qu'est-ce qu'on peut faire aussi pour éviter ça. Et puis, vous savez que j'ai l'habitude de parler aussi des animaux, des fois qui nous déplaisent et comment on peut les mettre en lumière. Et là, ça va être, je vais vous parler des mustélidés. Ça vous parle, là, des mustélidés?
7: Ah, putois.
5: Ah tu le mets en deux mots ou pas? Parce que là, je suis inquiet, là. C'est vrai que, bon, j'ai pris une douche solaire, mais bon. OK. Donc, en fait, oui, on va parler des mustélidés, et particulièrement de la belette et du blaireau.
7: Qui font, ah, mais donc pas du putois, tout va bien.
5: Non, non, pas du putois, mais j'aurais pu, en effet, on aurait pu faire une petite focale là-dessus. Est-ce que ça va, ce programme?
7: Eh bien, en avant.
5: En avant. Alors, on va déjà parler un peu de l'eau, et parce que là, on a besoin d'eau, on boit beaucoup. Les plantes ont besoin d'eau et les animaux ont besoin d'eau. Première chose à ne pas oublier, c'est d'abreuver les oiseaux, d'abreuver les petits mammifères, donc d'avoir toujours des points d'eau chez soi. Quand on a des zones humides, ça tombe bien, mais des fois, on n'a pas de zones humides, alors on a des stratégies, on remplit des coupoles d'eau, on remplit des sous-coupes de plantes d'eau, on met des cailloux dedans pour que les oiseaux puissent venir y tremper les pattes, mais aussi s'ébouriffer dedans, ils peuvent s'égosiller aussi d'ailleurs, avec de l'eau ça doit faire un trémolo dans le champ assez sympa, et du coup faire la toilette aussi et surtout s'abreuver, c'est vraiment important. Il n'y a pas que, il y a aussi énormément d'insectes qui vont venir, énormément de lézards, d'orvées, toutes
7: et,
5: ces...
7: Et si je me souviens bien, mais tu l'avais déjà dit il y a un mois, c'est les larves des moustiques, c'est au bout de 3 jours, il faut vider l'eau, nettoyer, bien. Un petit coup d'éponge, et hop, on remet de l'eau. Comme ça, les larves de moustiques n'ont pas le temps d'éclore et de nous enquiquiner la vie, et voire de nourrir les hirondelles.
5: Ah, ben voilà. Donc ça, c'est bien. Je suis content que ça passe pas inaperçu, ce que je dis. Donc oui, oui, souvent, on a toujours peur des moustiques et on nous fait croire qu'il faut plus du tout mettre de l'eau. Mais là, on crée justement une érosion à la biodiversité, parce que là, il y a beaucoup de souffrance qui, par des chaleurs comme ça, les oiseaux, les animaux ont besoin de boire. Ils n'ont pas la régulation thermique que nous, on a aussi. Souvent, quand ils ont le bec ouvert comme ça et qu'ils sont à l'ombre comme ça, qu'ils sont vraiment en difficulté, il faut vraiment qu'ils aient de l'eau. Donc, en effet, si au bout de 3-4 jours, vous enlevez bien l'eau, vous régénérez de l'eau, vous éliminez en plus le problème des moustiques. Donc, vous réglez aussi deux problèmes,
7: on imagine que l'eau des écueils peut servir à arroser les géraniums.
5: Bien entendu, bien entendu. Alors, c'est une eau qui est souvent chargée, figurez-vous, parce que c'est une eau qui va permettre de... Il y a beaucoup d'algues qui se développent très vite. À 18 degrés, une eau, il y a beaucoup d'algues qui se développent, donc c'est de l'azote, et l'eau est chargée en azote, et donc quand vous arrosez, c'est une eau qui va être très bonne pour les... un fertilisant, quelque part, pour les
7: plantes. Pas besoin d'acheter de l'engrais liquide.
5: C'est génial. C'est, voilà. Attends, mais ça fait longtemps que j'espère que tu n'achètes plus d'engrais liquide.
7: Non, ça fait longtemps. Ça fait tellement longtemps, je crois que je n'en ai jamais acheté.
5: Depuis que tu sais que tu peux faire pipi dans un arrosoir.
7: Oui, mais depuis que j'ai l'âge de faire pipi dans un arrosoir.
5: D'accord. Donc d'ailleurs, c'est une manière, en tout cas, de pouvoir recycler. Et d'ailleurs, quand on parle des eaux, on a souvent l'impression que...
7: On les perd, des fois.
5: Ouais, mais souvent, on a l'impression... Je vais vous parler de l'hydrologie régénérative. J'en avais déjà parlé, savoir que les pluies qui tombent, alors là, on n'a pas de pluie parce qu'on a un anticyclone qui est très très massif sur nous particulièrement, et qui ne laisse plus passer les conflits de masse d'air et donc les dépressions, et donc du coup là, on a des temps qui sont de plus en plus secs. Vous remarquerez, il y a même des effets séchoirs qu'on appelle les séchoirs à cheveux. C'est dès qu'il y a du vent sur des effets comme ça, ça grille complètement les plantes. C'est assez perturbant. Donc nous encore ici, on n'a pas le vent, mais il y a des régions dans le centre de la France ou sur le littoral qui ont quand même pas mal de vent. Et là, ça fait ces fameux séchoirs qui sont très très très compliqués.
7: Franck, même entre hier et avant-hier, il y avait un petit vent qui se levait. Il n'était pas très fort, mais il était extrêmement sec. Et moi, j'ai vu les conséquences sur certains plans. Hein. J'avais beau brumiser, mettre à l'ombre, etc. Le vent sec comme ça, c'est rédhibitoire. Les jeunes plants, beaucoup n'ont pas résisté.
5: Ouais, ça va très très vite. C'est un vrai problème, ce fameux séchoir à cheveux qu'on appelle. Ça va très très vite. Le moindre vent, et en plus ça, c'est un vent d'est, c'est le vent vraiment très compliqué pendant ces canicules. Le vent de sud et le vent d'est sont compliqués, mais là un vent d'est, c'est un vent sec en fait. Et avec la chaleur qu'il y a, ça va complètement, ce qu'on appelle la dessiccation chez les plantes. Et donc là, les cellules vont perdre très très vite leur eau, et donc ça sèche comme si vous preniez un séchoir à cheveux sur la plante directement, et ça fait vraiment cet effet-là, ça grille tout de suite, quoi.
7: Et là, c'est, on peut avoir un sol trempé, hein, ça,
5: non,
7: ne, ça, ça ne change rien.
5: Ouais.
7: Les feuilles sont jeunes, tendres, exposées au soleil, quoi. Ça veut dire, c'est comme si vous séchiez des feuilles à tabac dans votre hangar.
5: Hein. Ouais, c'est vraiment des phénomènes qui sont assez désastreux, qu'on voit. Et d'ailleurs, tu l'avais rappelé, Eric, la fois dernière, comment fonctionne justement une plante quand il fait trop chaud, les stomates, donc les pores de transpiration de la plante, se ferment pour éviter justement qu'elles perdent leur eau. Et donc, parce que justement ça se ferme et qu'il y a ce vent chaud et cette chaleur-là, que ça grille, parce que là, les cellules n'ont plus du tout assez d'eau pour pouvoir résister à ça, et donc ça grille très très vite.
7: Alors, les plantes, parce que naturellement, le bon réflexe, en tous les cas pour ces

0: sinon ça grille, ça grille, ça grille, ça grille.
1: Et vous pouvez avoir ce même effet, alors c'est ce qu'on appelle les effets albédo en fait. Hein. Donc la lumière, la, le blanc aspire la, la, la chaleur, et puis le noir, la, l'inverse, pardon, le noir aspire la chaleur, avale la chaleur, et puis le blanc là, va la refléter, et du coup, en effet, ces réverbérations peuvent être très très intenses. D'ailleurs, même pour nous, quand on est sur, dehors en plein soleil et qu'on a un revêtement blanc, on n'est pas bien du tout. Au niveau des yeux, c'est vraiment, c'est, on a une lumière très très forte, donc en effet, c'est compliqué. Et ensuite, ce qu'il faut, c'est aussi les paillages. Des fois, on utilise des paillages qui sont trop blancs à cette époque-là, qui sont trop secs, tels qu'il peut y avoir des miscanthus, par exemple, des paillages de miscanthus, donc de, ou de bois de peuplier qui sont vraiment blancs, et bien ça peut aussi griller par réverbération les plantes, et particulièrement les plantes jeunes, parce qu'elles sont encore un peu jeunes quand même dans le jardin pour
0: Oui. Là, les, tous nos jeunes plants, et c'est là où, en fin de compte, moi j'ai l'impression qu'en tant que jardinier, il faut savoir se dire que bon, déjà, on ne va pas passer la journée dans le jardin parce que c'est nous-mêmes qui allons nous dessiquer, et il va falloir faire des choix. Et je pense que tout ce qui est de l'ordre du jeune plant, ben tant pis, ils vont peut-être mourir, mais une salade, ça se repique, ça se ressème. Cette période néfaste va s'arrêter, on va pouvoir mettre en place ses trévises, ses vérandes d'Italie, ses chicorées, sa cornette de Bordeaux, etc. Ah, ouais. Mais par contre, les plants plus vivaces, les jeunes arbres fruitiers qu'on a plantés en fin d'hiver ou en début de printemps, si on les a plantés en motte, etc., ou tout simplement ces potées de vivaces, etc., là, il faut vraiment y consacrer du temps parce qu'elles, il faut qu'elles durent pour l'avenir du jardin, et elles sont beaucoup plus difficiles à remplacer qu'un jeune plant de betterave.
1: Exactement. Le capital d'une plante pérenne est très très important à prendre en compte. Si vous devez arroser, arrosez d'abord vos arbres, arrosez vos haies, arrosez vos plantes pérennes. Les plantes pérennes, c'est les plantes qui restent plusieurs années, on va dire, qui ont un système racinaire assez performant. Si vous tuez ces plantes-là par effet de sécheresse et de chaleur que vous n'en arrosez pas, eh bien, ça sera au détriment vraiment des années futures, des chaleurs qui reviendront de toute façon aussi, et aussi de recharger les nappes phréatiques, parce que c'est bien par les systèmes racinaires des arbres, c'est pas bien par les systèmes racinaires de ces plantes et des haies, quand il pleut beaucoup et particulièrement l'hiver, que ça recharge les nappes phréatiques. Donc c'est eux qu'on doit en premier protéger, comme tu dis, avoir une attention particulière. Et c'est ce qu'on va appeler aussi l'hydrologie régénérative. Donc dans l'hydrologie, alors tu me fais des passerelles, c'est génial. Dans l'hydrologie régénérative, il y a le mot régénération, c'est comment on régénère. Et en fait, on sait depuis peu, en fait, c'est une science un peu nouvelle, mais qui est aujourd'hui bien fondée, depuis maintenant 30 ans quand même. C'est que l'eau qui tombe sur les continents, la majorité de l'eau qui tombe sur les continents ne provient pas de l'eau des océans. Cette majorité, donc on est à peu près en moyenne sur la Terre, sur les continents, il y a 110 millions de kilomètres cubes d'eau qui tombe sur tous les continents. Sur ces 110 millions, vous avez 70% de cette eau, elle provient de l'évapotranspiration, donc ça veut dire de l'évaporation des sols et de la transpiration des plantes. C'est le 2/3 de cette eau arrive en fait des plantes et des sols et non pas de l'océan. Et l'autre tiers, c'est l'océan en effet qui va justement avoir cette faculté là mais sur des temps, sur des plutôt sur des comment dirais-je,
0: des saisons bien marquées.
1: Ouais, pas sur des saisons, mais sur des territoires pas loin territoires océaniques. C'est bien pour ça qu'on a des climats d'ailleurs qui changent entre le climat océanique, le climat continental et tout. Mais dès qu'on est à plus de 600 km d'un littoral, ça va particulièrement être l'eau verte qui va dominer. Donc 600 km, ça va vite. Hein. Vous allez en Allemagne, là vous êtes en Allemagne où il n'y a pas donc là en Allemagne, c'est l'eau verte qui va permettre de pouvoir arroser l'Allemagne et puis forcément les autres pays. Donc nous, on a en effet le phénomène de l'océan qui joue, mais on a aussi l'eau verte. Et l'eau verte, c'est quoi? C'est l'évaporation d'un sol, donc il faut que le sol soit bien constitué, fertile, pour permettre justement de faire cette éponge. Vous savez, ce sol éponge. Et d'ailleurs, plus votre sol sera retiendra l'eau, en effet. Et ça, c'est vraiment très important. Et donc, va permettre aussi que cette évaporation puisse créer des nuages, notamment. Et puis, les plantes particulièrement, donc les arbres, les plantes suprêmes qui vont dégager énormément. Vous savez qu'un arbre qui a plusieurs dizaines d'années est capable, avec des chaleurs comme ça,

0: en moyenne, je dis, de boire entre 400 et 500 litres d'eau par jour. Donc 400 et 500 litres d'eau par jour, il va ne retenir que 2% de cette eau pour lui, c'est tout. Tout le reste est rejeté. C'est une grosse vapeur d'eau, les arbres. C'est pour ça qu'on est si bien sous les arbres par cette canicule, beaucoup mieux que sous un parasol. Parce qu'on est vraiment baigné dans cette vapeur d'eau, et c'est ce qui va permettre, au-delà, en plus de ça, vous avez des bactéries qui sont sur les feuilles des arbres, qui sont très très légères, et qui vont être volatiles, et qui vont se volatiliser. Donc une bactérie que l'on connaît bien maintenant, qui est la Pseudonoma syringae, qui va, elle, avoir la faculté de monter à 5000 mètres d'altitude et de condenser, ce qu'on appelle condenser, c'est cette humidité, cette vapeur d'eau va te condenser pour créer de l'eau, tout simplement. De l'eau qui peut être d'ailleurs de l'eau solide quand il y a de la grêle ou de l'eau ou de la neige, mais ça peut être aussi de l'eau que l'on connaît et donc des précipitations.
1: De l'eau sous forme liquide, tu dis, plutôt que gazeuse.
0: Voilà, ça crée le liquide sur les vapeurs d'eau, et ça, c'est une bactérie que les arbres permettent, et les plantes particulièrement. C'est bien pour ça qu'une forêt comme la forêt du Congo, les grandes forêts indonésiennes, l'Amazonie forcément, que l'on connaît bien, ce sont en fait créés ce qu'on appelle des océans dans les airs grâce à ces eaux vertes. Et donc quand on a des arbres, quand on a des forêts, on se prosterne devant, parce que c'est de là, on sait que cette eau qui est douce dont on a besoin, qui correspond qu'à 2% de l'eau sur la terre qu'on va pouvoir utiliser, eh bien, on la doit vraiment particulièrement au sol et aux plantes. Donc en effet, on va avoir une attention particulière sur les plantes.
1: Du coup, ça nous donne envie de planter des arbres, mais c'est pas le moment. Hein. Attendez ce qu'il va.
0: Bien entendu, encore une fois, c'est pas le moment de... Là, vous ne faites rien, vous ne touchez pas un arbre, vous allez remarquer les arbres qui vont commencer à perdre leurs feuilles. C'est très mauvais signe. Nous sommes juste au début de l'été. Nous sommes sur des températures... Alors, vous allez... Quelque part, c'est un peu logique qu'on ait des canicules à cette époque-là. On est dans le solstice d'été. On est la Terre est la plus proche du Soleil. Donc, oui, on va avoir des chaleurs qui sont assez intensives. Quelque part, ça pourrait être... On pourrait se poser la question, pourquoi on a des canicules fin août? Parce que là, on est déjà beaucoup plus éloigné du Soleil. Donc, imaginez, en 2012, on avait une canicule à partir du 15 août. Ça a été là où on a eu la première canicule après le 15 août. Donc là, ça commence à devenir compliqué aussi. Mais là, en solstice d'été... Forcément, la Terre est plus proche du Soleil, donc on a en effet cette réalité-là. Mais aussi, et là c'est le plus compliqué, c'est que les nuits sont très courtes et les nuits peuvent pas rafraîchir, n'arrivent pas à rafraîchir parce qu'elles sont très courtes. Et les plantes et les animaux, et nous aussi, qui sommes des animaux d'ailleurs, on supporte difficilement ça. Donc c'est pour ça qu'on va les retenir vraiment ces ambiances-là ancrées dans nos mémoires. Oui,
1: Eric. Non, j'en reviens, c'est que du coup, dans tout ce... ces explications scientifiques que tu nous donnes, et qui sont, moi je suis toujours à oreille ouverte dès que tu pars dans des explications scientifiques,
0: grâce aux scientifiques et à des études.
1: J'y vais, quoi. Moi je dépense de l'eau, quoi. Veux dire, ouais, je suis pas dans l'économie d'eau, je dépense de l'eau en me disant bon, elle va me revenir sur la tête un jour, merci, mais c'est le moment, parce que c'est le moment d'arroser à fond les sols, d'arroser les et je vais jusqu'à arroser ma basse-cour pour que mes poules prennent de la fraîcheur aussi, et puis que nos avis, les petits vers, remontent un petit peu pour leur amener de la protéine, parce qu'elle gratte aussi.
0: Ah ouais, mais ça, c'est vraiment important. Hein. Il faut arroser les plantes, les arbres,
1: et les sols.
0: C'est important, et les sols. Et les sols, vous savez qu'un sol, il y a une atmosphère qu'on appelle l'atmosphère du sol, qui correspond à la même quantité que l'atmosphère qu'on a au-dessus de nous. Donc vous avez à peu près 20%, entre 20 et 25% d'oxygène dans un sol. Vous allez avoir 30% de vapeur d'eau, d'eau, et puis vous allez après avoir d'autres fractions. Et puis vous allez avoir du carbone, du gaz carbonique. Et c'est là la différence de l'atmosphère, c'est que si on est sur 0,04% de gaz carbonique, on est passé à 0,04, on était à 0,03, les sols sont à 0,3%, les sols fertiles. Donc ils contiennent beaucoup plus de carbone, et ce sont des puits à carbone et non pas des geysers à carbone, sauf quand ils sont matraqués. Donc en fait, un sol va permettre de garder ce qu'on appelle des éponges. Plus vous allez avoir de matière organique et d'argile dans le sol, plus ça va créer des éponges, et vous allez avoir trois niveaux d'eau dans ces sols-là que les paysans connaissent très très bien. Donc vous allez avoir l'eau gravitaire, vous allez avoir l'eau capillaire et l'eau liée. Donc c'est trois mots, mais en fait c'est très facile de comprendre. Vous prenez une éponge, vous remplissez l'éponge d'eau, une éponge sèche, vous remplissez une éponge d'eau, et à un moment donné, l'éponge va se gonfler, va remplir d'eau, et à un moment donné elle va couler. Donc ça, c'est ce qu'on appelle l'eau gravitaire. Cette eau-là, quand vous arrosez beaucoup, c'est l'eau qui va aller en profondeur. Le sol va pas retenir et va permettre de recharger les nappes et va permettre d'aller beaucoup plus en profondeur. Donc c'est l'eau gravitaire. Elle va tomber de fait parce qu'il y en a beaucoup. Et donc quand on arrose, il faut avoir, il faut arroser fortement, particulièrement les arbres. Et après, vous allez cette eau capillaire. Alors l'eau capillaire, c'est une fois que vous avez fermé le robinet sous votre éponge, eh bien, l'éponge va finir par ne plus couler. Et vous allez avoir l'éponge gorgée d'eau. Ça, c'est l'eau capillaire, c'est cette fameuse eau dont les plantes ont besoin. C'est l'eau que le sol va retenir. Vraiment. Donc, plus il sera chargé en humus, plus il va pouvoir retenir cette eau-là. Donc, on a. Donc, l'eau liée après, c'est que quand vous appuyez sur votre éponge, vous faites sortir toute cette eau capillaire, il reste toujours de l'humidité. Et cette eau liée, elle est très importante parce que c'est cette eau-là qui fait la vie des sols. C'est-à-dire que toute la vie qui est dans le sol, donc la biologie, tous les micro-organismes sont dans le sol, vivent de cette eau liée, là, micro-porosité où l'eau reste, mais par contre, les plantes ne peuvent pas l'absorber parce qu'il n'y en a pas assez. Et c'est là qu'il y a ce qu'on appelle un point de flétrissement dans les plantes. C'est que la plante commence à flétrir, non pas que le sol n'est pas complètement sec, mais la plante ne peut plus absorber l'eau en capacité normale pour elle. Et donc là, c'est ce qu'on appelle un point de flétrissement. Et c'est là, ça vous donne déjà une indication. Quand vous avez ça, ouf, arroser, arroser, arroser.
1: Alors, ce que je comprends bien là, c'est que comme j'observe là directement, j'ai des planches en lasagne, des planches qui ne le sont pas, qui sont dans la terre travaillée, bon, qui est très fertile, très chargée en humus, etc. Mais je vois bien là actuellement la résistance de mes plantes en lasagne par rapport aux plantes, les mêmes plantes, parce que je diversifie, plantes tomates, plantes aubergines, etc. L'une à côté de l'autre, et ben j'ai des du côté des lasagnes, elles restent épanouies, et du côté du sol travaillé, elles ne restent pas épanouies. Donc j'imagine que l'eau capillaire et l'eau c'est la capillaire, c'est celle qui se casse la gueule.
0: Non, ça c'est la gravitaire.
1: C'est la gravitaire.
0: Elle se casse la gueule. L'eau capillaire. Vraiment beaucoup.
1: Donc mon éponge est
0: dans
1: bien
0: dans ta lasagne, c'est là que le carton va prendre au maximum, c'est ton eau capillaire.
1: Et voilà, mon eau capillaire, bon, j'ai rajouté.
0: Gravitaire, pardon. Mais l'eau capillaire, c'est celle qui est retenue vraiment par le sol.
1: Et du coup, j'imagine que là, du coup, le phénomène d'éponge bien gorgée d'eau fonctionne bien. Parce que, effectivement, ce qui n'empêche que sur les deux, comme je disais tout à l'heure, j'ai eu des dessèchements parce que tout simplement, excès de chaleur, tu peux avoir un sol aussi humide que tu as. Les jeunes plantes ont, certaines jeunes plantes ont desséché parce que trop jeunes et ne résistent pas à l'ambiance, je ne sais pas à combien doit monter le thermomètre en plein soleil.
0: À 50 degrés au soleil. Donc 50 degrés, on ne sait pas trop ce qui peut se passer pour une plante d'ailleurs. Il n'y a pas beaucoup de scientifiques qui ont la réponse. Hein. Donc c'est ça le problème, c'est qu'on ne sait pas vraiment ce qui peut se passer. Alors Fabien, on va faire une petite plage de...
2: Oh, une petite pause.
0: Une petite pause
2: musicale.
0: Oh super, merci.

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1: Alors voilà, nous revenons à notre chronique du jardin qui peut, où on se prend du plaisir, même si là, il ne faut pas aller au jardin à cette heure-là, on est bien d'accord. Sauf si vous avez vraiment si vous avez une clim intégrée, ou du moins vous avez beaucoup d'arbres. Alors arroser, on a parlé d'arroser, c'est important d'arroser. On arrose à quel moment d'ailleurs, Eric, toi tu arroses ton potager ?
2: Ben écoute, moi je préfère, pour des questions de confort personnel, je préfère arroser très tôt le matin. C'était des questions de confort personnel parce que je trouve ça plus agréable que j'entends l'oriot. Du coup, je suis plutôt vers 6h30 dans mon jardin. Voilà. J'arrose, je mets beaucoup de temps à arroser parce que j'arrose à fond, toujours à fond. Normalement, j'arrose plutôt tous les 3 jours, mais là, et certains, pour les semis, les plants, j'essaye d'arroser tous les jours. Parce que là, c'est vraiment trop. Effectivement, certains arrosent le soir, vraiment pour refroidir le sol, limiter l'évapotranspiration. Mais bon, ça, c'est moins ma préoccupation en ce moment. Je peux le comprendre, mais moi, sauf qu'à cette heure-ci, je dors.
1: Toi, tu dors.
2: Voilà. Et puis, ce que je dis toujours, ça peut paraître choquer certains, mais pour ceux qui bossent, ceux qui ont des activités très intenses et qui doivent partir tôt le matin de chez eux...
1: arroser à n'importe quelle heure, durant.
2: L'important, c'est que même s'il est entre midi et deux, on met une casquette et on arrose, quoi, veut dire, puis quitte à s'arroser soi-même, hein, parce qu'un petit coup d'arrosage par-dessus...
1: Et pistolet à eau, sont sortis, tout.
2: Voilà. Là, donc... en tous les cas, l'important, c'est d'arroser, et peu importe l'heure, j'aurais plus le confort du jardinier que le confort du jardin. D'accord. Donc, vous voyez, je ne suis pas dans le côté économie d'eau, mais d'un autre côté, tout à fait sincèrement, je paille énormément, je charge en matière organique, donc mon éponge a une grosse capacité.
1: Ton eau capillaire est là.
2: C'est de l'eau du puits.
1: C'est l'eau du puits. Donc
2: j'utilise de l'énergie solaire pour le pomper, l'eau du puits. Y a déjà des photons sur mes panneaux solaires dès 7h du mat, donc tout va bien.
1: Ok, donc le paillage, en effet, c'est important. Plus vous allez pailler, là vous pourriez avoir... Alors il y a un paillage qui est vraiment très très bon, c'est forcément la tonte.
2: Mon voisin m'en a apporté 2 mètres cubes.
1: Mais il n'y en a plus beaucoup parce que ça pousse plus beaucoup.
2: C'était sa dernière tonte, je prends.
1: Sauf ceux qui arrosent, il faut juste savoir qu'il y a une restriction, on est en restriction là, d'eau déjà, enfin c'est normal, ça se comprend. Donc strictement interdit d'arroser les pelouses, c'est strictement interdit de laver sa voiture chez soi, et on ne peut arroser le potager, on n'a pas le droit d'arroser le potager de 8h à 20h. Et il y a même des restrictions au niveau agricole parce que les arrosages se font le mercredi, jeudi et le samedi et les dimanches. Donc vous avez 3 jours et demi seulement qui sont faits pour que les agriculteurs puissent arroser. Donc voilà, il y a des restrictions, il faut en tenir compte aussi, c'est important. Mais bon, des fois, c'est sûr qu'on va privilégier le fait que le jardin soit toujours là et le paillage. Le paillage va faire la différence et malgré tout, malgré ces chaleurs-là, il faut savoir qu'une racine ne peut plus fonctionner à 28 degrés. Donc ça veut dire quoi ? Ça veut dire que les sols qui ne sont pas paillés peuvent monter jusqu'à 57 degrés. Donc là, je peux vous dire que vous n'avez le système racinaire, les racines sont superficielles. Les racines qui vont faire la vie de la plante sont superficielles. Ils sont à 20 cm, 30 cm sous nos pieds, pas plus. Donc même les arbres d'ailleurs. Donc ça veut dire que si vous ne paillez pas, vous avez directement le soleil sur le sol, vous avez des sols qui montent à 57 degrés, ça a été mesuré, vous imaginez 57 degrés, vous n'avez plus du tout de fonctionnement racinaire, donc forcément...
2: Et puis on rajoute le matraquage des ultraviolets, hein, parce que si on nous demande de mettre des super crèmes solaires contre les UV, je peux vous dire que les UV, ça flingue pas mal le système vivant du sol.
1: Ah ben ouais, ça aseptise, les UV aseptisent, on aseptise avec les UV, voilà, il y a des pays, ils prennent des bouteilles comme ça, ils mettent de l'eau dedans, il laisse en plein soleil pour être sûr que ça soit vraiment bien désinfecté. Donc oui, en effet, les UV tuent beaucoup et tuent la vie du sol aussi. Donc le paillage permet d'atténuer ces mortalités.
2: Donc ce n'est pas que les cigarettes qui tuent, mais les UV aussi.
1: Ou alors les cigarettes, faites gaffe parce que là c'est très sec partout. Même les moissonneuses ne sortent pas parce que les risques d'incendie sont réels pour le coup. Et les moissonneuses créent des incendies par frottement, avec les pierres, les silex et tout ça. Donc les matériels agricoles, les girobroyages et tout ça sont souvent prohibés sur des secteurs notamment pour éviter ça. Alors ça va créer aussi quelques problèmes pour les agriculteurs qui sont un peu dans le désarroi de tout ce qu'ils doivent subir, et en plus de ça avec les réglementations qu'ils subissent aussi, mais qui sont aussi là pour protéger tout un chacun et notamment contre les incendies. Donc voilà, vous voyez qu'il y a quand même la chaleur nous fait parler de plein de choses, mais c'est vraiment important. Et donc tu disais que tu arroses le matin. Oui, forcément, on arrose quand on peut, mais c'est vrai que quand il fait très très chaud, exceptionnellement comme on a des canicules, mieux vaut le faire le soir pour que en effet il n'y ait pas trop d'évapotranspiration et notamment d'évaporation du sol, et que ça va refroidir le sol pendant la nuit, et du coup il y aura moins de perte d'eau. C'est surtout ça, et les plantes en profiteront plus que, ben, vous savez, moi j'étais à 7 heures ce matin dehors, je peux vous dire que déjà ça commençait à chauffer, on sentait vraiment que même si on arrose à 6 heures, eh ben, l'eau va vite, vite partir en évaporation par le sol notamment, donc même si vous paillez beaucoup. Si vous avez un bon paillage, c'était la pelouse, mais aussi le foin, est un très bon paillage au moment pour les canicules, vous mettez entre 10 et 20 cm de foin. Il ne faut pas avoir peur, sauf si vous avez des plantules, des petites plantules, mais autrement, et là ça va vraiment aussi retenir l'eau, et cette matière-là, comme le miscanthus notamment, va se gorger aussi en eau, et ça c'est assez intéressant. Donc comment vous avez du foin? Vous avez des agriculteurs qui ont fait déjà les foins, qui ont des vieilles balles de foin ou des bottes de foin de l'année dernière qu'ils n'utilisent peu ou plus parce que les animaux ne l'assimilent plus, et qui peuvent être donnés ou qui peuvent être achetés pour pas cher du tout, et ça peut aussi aider les agriculteurs quand ils vendent une balle de, nous ça nous arrive à la ferme notamment, de l'acheter à 10-20 euros la balle avec une balle de foin, vous faites tous les jardins de tous les voisins avec le vôtre, et donc tout va bien, et ça permet aussi d'être, comment dirais-je, en solidarité aussi avec ces agriculteurs qui souffrent aussi de toutes ces de tous ces heures climatiques. Tu voulais rajouter quelque chose, Eric? Je voyais...
2: Non, j'étais toujours sur l'eau, etc. Quelque chose qui peut paraître tout bête, mais si vous avez des potées que vous pouvez les enterrer, les ensabler, etc. Le problème des pots, c'est les pots, ça chauffe, hein, c'est exposé au soleil, et quand une pareille température, ça valait le coup quand même d'enterrer les pots, tout simplement, pour éviter une exposition trop directe au soleil.
1: Les vieux pots, tu veux dire. Alors, super, en effet. Et puis là, nous allons avoir une page de publicité par Fabien, notre grand technicien devant l'éternel.
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1: On va les mettre dans le jardin, on va voir ce que ça donne, mais c'est important d'avoir aussi des protéines l'hiver, et donc d'avoir des haricots secs. Alors l'arrosage, on finit juste sur l'arrosage. Juste une chose, c'est que souvent on arrose beaucoup avec de l'arrosage localisé, des gouttes à gouttes notamment. Alors là, avec des chaleurs comme ça, je peux vous dire que ça ne sert strictement plus à rien. Ça s'évapore très très vite, ça va être beaucoup d'eau gaspillée pour rien, parce que le temps que la goutte, elle va vite partir dans l'atmosphère. Donc là, il faut comprendre que c'est par aspersion, par arrosage vraiment qu'il faut faire, et surtout arroser le sol, parce que c'est le sol qui fait des continuums.
2: Prenez la pomme d'arrosoir pour pas trop bouleverser le sol sec, etc. Voilà. Et puis à l'arrosoir, en tous les cas, il faut y aller, quoi. Veut dire, on est au moins sur un arrosoir pour un mètre carré, c'est le minimum, quoi. Veut dire,
1: un arrosoir de 10 litres, ça fait 10 litres, ça fait une pluie, c'est comme s'il tombait 10 mm d'eau, voilà, ça donne juste une idée.
2: Mais comme ça sèche très vite, quoi, ça c'est pour moi un minimum.
1: Ouais, c'est un minimum en effet. Vous pouvez oser bassiner les plantes. Ça permet qu'elles se rafraîchissent. Ça permet aussi que justement elles reprennent un peu de photosynthèse. Donc il faut pas avoir peur. Bassiner, ça veut dire quoi? Ça veut dire qu'on arrose vraiment la plante. Les feuilles. Il y a aucun risque de pathogène, parce qu'il faut savoir que les pathogènes, les champignons notamment, il faut qu'il y ait à peu près 6 heures d'humidité constante pour qu'ils commencent à se développer. Donc je peux vous dire que vous pouvez les bassiner au bout de 10 minutes, un quart d'heure, il y a déjà plus d'eau sur les feuilles, mais ça leur a donné déjà, et puis elles absorbent aussi.
2: Effectivement, sur les feuilles qui se flétrissent, etc., c'est quoi. En tous les cas, vous risquez, parce que beaucoup de haricots verts sont actuellement en fleurs, sachez que vous allez avoir une faible récolte, forcément ça va avorter, c'est comme ça. Là, vous pouvez pas faire grand chose, parce que bon, mettre des ombrières sur des haricots grimpants, c'est un peu compliqué. Si jamais vous avez fait des haricots nains, n'hésitez pas à mettre des arceaux à fraises, mettre une toile de jute, un gros droit sur les arceaux à fraises, c'est pas grave que ça soit un peu plus assombri, pour garder une chance, une petite chance d'avoir une fécondation des fleurs, mais ayez peu d'espoir. Voilà, ayez peu d'espoir, arrosez les arbres, prenez le temps là-dessus, et sauvez les plantes en espérant qu'effectivement des températures plus clémentes va permettre de nouveau une fécondation.
1: Eh oui, alors c'est sûr que plus il fait chaud, moins il y aura de pollinisateurs déjà. Donc la fécondation va être compliquée et les plantes vont avorter, les fleurs vont avorter, et donc il y aura de moins en moins de fruits, et c'est normal. C'est vraiment la chaleur qui induit cet effet-là. Donc ça c'est important. Si vous avez des tomates, ne les égourmandez pas. Voilà, ne les taillez pas, ne touchez pas les tomates, et justement vous allez avoir beaucoup plus de fleurs, et c'est par le vent que ça va s'hybrider, c'est les tomates. Encore une chose aussi à savoir, j'y pense comme ça, mais n'oubliez pas que les premières tomates que vous avez rouges, vous les laissez, vous ne les ramassez pas, parce qu'elles sont climactériques, encore une fois, ça veut dire qu'elles ont besoin de gaz et notamment de l'éthylène pour pouvoir faire mûrir les autres, et c'est les premières qui vont faire mûrir les autres. Donc si vous voulez que ça mûrisse, avoir beaucoup de tomates, eh bien n'oubliez pas de ne pas ramasser les premières tomates et de les laisser rouges dans le jardin. Je sais que c'est contre-intuitif, mais ça permet de faire mûrir les autres.
2: Si t'as pas remarqué, moi cette année, j'étais pas du tout enquiquiné par la punaise du chou.
1: À mon avis, c'est vrai.
2: Elle doit pas aimer la chaleur.
1: Ah, ça, c'est
2: et
1: une
2: moi,
1: bonne
2: j'aime
1: nouvelle.
2: Pas la punaise du chou.
1: Ah, mais ça, c'est une très bonne nouvelle. Mais figure-toi que maintenant que tu le dis, en effet, je suis beaucoup moins embêté aussi par elle. Donc, ça doit y avoir un effet. Il faut toujours positiver de ce qui se passe. Et puis, une chose, je voulais en parler très rapidement, c'est l'embolie des arbres. L'embolie des arbres, c'est quoi? C'est un phénomène qui fait que quand il fait très chaud et qu'il n'y a pas beaucoup d'eau dans le sol, donc avec des phénomènes de sécheresse, vous allez avoir des bulles d'air qui vont passer dans les cavités, dans les vaisseaux, les xylèmes notamment, et phloèmes, et xylèmes qui vont faire monter l'eau. Et donc l'eau ne peut plus monter parce que vous allez avoir cette embolie. On appelle ça une embolie gazeuse d'ailleurs. Donc ça va être vraiment cet air qui va bloquer le phénomène de monter l'eau. Et là, l'arbre, très vite, peut sécher très très vite sur place. Donc quand c'est comme ça, alors les chercheurs maintenant savent l'identifier par des ultrasons, parce qu'il émet des ultrasons, l'arbre, quand il est en danger, il émet des ultrasons, et ça les chercheurs l'ont compris. Donc quand vous voyez un arbre qui commence à vraiment dépérir vite, vous l'arrosez beaucoup, beaucoup, beaucoup, et vous paillez le plus possible autour de votre arbre, sauvez-le, encore une fois, c'est important. On va parler rapidement, on a 10 petites minutes, remarque, je dis rapidement, on va parler aussi des poissons rouges. Pourquoi des poissons rouges? Parce que Vous savez qu'il y a une loi maintenant, on ne peut plus mettre des poissons rouges dans les bocaux, parce que dans les bocaux, dans les, je ne sais pas comment on appelle ça, des petites. Voilà, les bocaux, ça s'appelle les bocaux. Oui, voilà, Fabien. Voilà, donc pour le bien-être animal, donc on est d'accord. Mais pensez que si vous avez des poissons rouges dans vos récupérateurs d'eau, parce que ça marche très très bien pour éviter les moustiques notamment, que l'eau, elle monte à une telle température, même si c'est un poisson rouge qui. Donc un carpo qui lui est très résistant, il n'en demeure pas moins qu'il souffre beaucoup. Donc qu'est-ce que vous faites? Vous remuez votre eau régulièrement le soir ou le matin, vous oxygénez votre eau ou vous rajoutez de l'eau tout simplement. Ça c'est important. Vous les nourrissez parce qu'il n'y a pas beaucoup de moustiques non plus là. Ils ont besoin de vraiment s'alimenter, donc il faut les nourrir. Voilà, il faut penser à eux parce que c'est un peu comme les gens qui sont dans la rue. C'est là qu'ils souffrent le plus. C'est sous la canicule. C'est pas quand il fait froid. C'est quand là il y a le plus de mortalité. Il faut aussi y penser, parce qu'ils souffrent beaucoup des chaleurs, et le corps humain, comme le corps des animaux en général, il peut s'arranger des températures froides en mettant beaucoup de choses dessus, il peut s'arranger en mangeant beaucoup de calories, mais quand on dépasse une certaine température, il ne peut plus rien faire, et c'est là que les désastres arrivent. Donc voilà, je fais des petits clins d'œil, mais c'est, je pense, important d'être, voilà, d'être solidaire aussi dans ces moments-là. On va parler maintenant des mustélidés, donc ces fameux mustélidés.
2: Moi, je pensais qu'on allait parler des tilapias, parce que les tilapias résistent avec très peu d'eau et des eaux très chaudes, à moitié vaseuses.
1: Il faut être sous les tropiques. Peut-être qu'il est temps de faire. Il faut être sous les tropiques, donc.
2: Le
1: tilapia, c'est un poisson particulier, en effet, mais sous les tropiques, on ne pourrait pas l'avoir chez nous. Ça ne fonctionnerait pas particulièrement l'hiver. Là, pour le coup, on perdrait tous les tilapias, qui est un très bon poisson à manger aussi. Et puis, on va parler maintenant. On va parler des
2: mustélidés.
1: Voilà. Alors tu l'as dit, putois, martre, hermine.
2: J'imagine aussi ce drôle d'animal, le furet, non?
1: Oui. Et puis on va parler de la belette. Pourquoi? Parce que la belette, on a l'impression. D'abord, la belette, si vous l'avez chez vous, gardez-la, c'est une très très grande alliée dans le jardin, une très très grande alliée pour votre système. Pourquoi? Parce que la belette, donc c'est le plus petit mustélidé qui existe en fait. Elle fait 100 grammes seulement, elle est très très agile, elle demande beaucoup beaucoup d'énergie. Elle est capable de passer dans des terriers, donc elle va manger énormément de campagnols, de mulots, de souris. Ça, c'est à 60%, c'est son régime alimentaire, mais elle peut aller même s'attaquer à des rats. Donc, quand vous l'avez dans votre basse-cour, vous prosternez devant elle parce qu'elle ne mangera pas du tout d'œuf. Par contre, ça, c'est la fouine, c'est différent. Ou va pas saigner vos poules, ça ne marche pas, non, pas pour la belette. Mais par contre, va vous éradiquer les petits rats, les souris, les mulots, les campagnols, et particulièrement quand il y a pullulation des campagnols, ça arrive tous les 5 ans cette affaire-là, la belette, elle est capable, elle le sait, elle va proliférer beaucoup plus pour avoir encore beaucoup plus de belettes qui vont permettre justement de réguler cette pullulation donc de campagnols. Et la belette, elle est capable de passer dans un terrier qui fait la taille d'une pièce de 2 euros. Donc elle est très très fine et elle va passer dans les terriers des campagnols aussi pour aller les dénicher. Donc les jardiniers et jardinières savent ce que c'est que d'avoir des campagnols, c'est quand même pas rigolo. Et avoir la belette, c'est vraiment vraiment vraiment sympa. Et comme elle, c'est un animal qui a besoin de beaucoup de calories, elle va manger énormément par jour, vraiment. Donc elle peut manger jusqu'à 6, 7, 8 campagnols par jour.
2: Alors du coup, pour avoir des belettes dans son jardin, il faut élever les campagnols?
1: Non, pour avoir des belettes, il faut avoir des niches écologiques. La niche écologique, c'est très simple, c'est des murs en pierre. Des murs en pierre sèche notamment, parce que dans les anfractuosités, c'est là qu'elle niche. Des tas de bois, sous le bois, elle va nicher. Des petites niches très, très. Vous la verrez très peu parce qu'elle est très sauvage. Des fois, vous allez la voir détalée. Elle est brune. La différence avec l'hermine, parce qu'elle se ressemble beaucoup avec l'hermine. On a les hermines aussi chez nous. C'est tout simplement le bout de la queue. Le pinceau noir de l'hermine, vous ne l'avez pas chez la belette. C'est vraiment brun. C'est là ce qui fait la différence. C'est vraiment un animal très intéressant.
2: Et du coup, en niche écologique, là, le système. Le système de haies sèches est ta propre.
1: Tout à fait, très bien. Quand vous avez en effet ces haies sèches, il n'y a pas mieux en termes de niche écologique, mais pour les crapauds, pour les hérissons, pour les orvets, pour les couleuvres.
2: Juste préciser, une haie sèche, hein, vous mettez 3-4 pieux d'un côté, à 80 cm, vous mettez 3-4 pieux, et tous les branchages que vous coupez, qui vous tombent sous la main, etc., ben vous les entassez à travers les pieux, et ça vous fait une haie sèche.
1: C'est exactement, parfait. Ben, tu vois, c'est bien parce qu'on a. Alors, tout ça, ce n'est pas prévu, c'est tout ce qu'on dit, enfin, beaucoup de choses. chose qu'on dit depuis tout à l'heure, c'est au feeling. On fait un peu par rapport, on essaie de rebondir et tout, d'être, voilà, d'être vivant, comme le sol et comme la vie tout autour de nous, et les jardins notamment. Et puis on va parler des blaireaux, parce que le blaireau est aussi un mustélidé, et c'est un gros mustélidé, lui par contre, c'est un pâteau, 70 kilos, rien à voir, il est 100 grammes de la belette. Mais par contre, il est très utile et très intéressant aussi de l'avoir pas loin de soi, de chez soi, parce que maintenant, les blaireaux, vous pouvez l'avoir, vous avez une haie, vous avez une forêt pas loin, vous avez même dans le périurbain, vous avez de plus en plus de blaireaux. Pourquoi ? Parce que d'abord, il va vous manger énormément d'insectes. Alors, il est omnivore, le blaireau, lui. Il va manger de tout, hein. Il peut manger même des animaux vivants, comme il peut manger, il est charognard aussi, donc il est un peu tout, il est très opportuniste, mais quand même, ce qu'il préfère, c'est de manger ce qui nous ravit pas dans les jardins, c'est tout ce qui va être ces larves là, vous savez, les larves d'hannetons, les louvettes, toutes ces larves là,
2: les courtilières,
1: les courtilières, exactement, toutes ces choses là, c'est pour ça qu'il fouine dans le sol, il aère les sols d'ailleurs comme ça, il a des réseaux de galeries tellement importants dans les forêts qu'il aère énormément les forêts aussi, il va permettre d'avoir des niches écologiques pour d'autres animaux comme les renards et tout ça, qui peuvent s'inicher tellement qu'ils ont des galeries importantes. Et puis forcément, le blaireau, vous allez aussi utiliser le blaireau, mais ça, il faut qu'il soit mort pour ça, pour faire des blaireaux d'ailleurs, que certains connaissent quand ils se rasent encore au blaireau.
2: C'est mon cas.
1: Ah voilà, donc, et du coup, ce qu'il faut, voilà, c'était, il mange aussi beaucoup de campagnols, beaucoup de musaraignes, donc le blaireau va aussi manger ses mammifères, ses petits mammifères, et ça, on est quand même un peu embêté par les tiques. Vous savez que les tiques sont vectrices de maladies, de plusieurs maladies, pas que la maladie de Lyme. Il y a une autre maladie qui est en train de faire des ravages, qui est beaucoup plus malheureusement dangereuse que la maladie de Lyme, qui est une maladie qui nous arrive du Congo d'ailleurs, qui nous arrive d'Afrique. Et donc, si plus vous aurez de prédateurs, de petits mammifères, moins vous aurez de tiques qui viendront vous embêter. Parce qu'en fait, la brucelliose, donc la bactérie, c'est sur ces petits mammifères qu'elle est. Et donc, les tiques vont justement prendre le sang de ces mammifères pour venir nous...
2: Bonne santé de nos jardins et de nous-mêmes. Vive le blaireau.
1: Voilà, c'est ce qu'on appelle le when else, c'est une seule santé. Et la seule santé, c'est que justement, quand on prend soin de ce qu'il y a autour de nous, on va beaucoup mieux et on peut prendre soin des autres. Et d'ailleurs, en prenant soin des autres, je finirai cette chronique en faisant un clin d'œil à Fabien. En remerciant sa... alors t'as vu, on a été sympa, t'as pas posé de questions.
3: Oui, non, mais très bien, très bien.
1: Ça va nous faire quelque chose quand même. Tu t'en vas, t'es aux manettes.
3: Je reviendrai de temps en temps vous voir.
1: Ouais, j'espère, parce qu'on a besoin... nous, on est sous la lumière, mais on a besoin des personnes comme toi pour que la lumière fonctionne, et ça, c'est vraiment très important. En plus, t'as toujours été très sympa, très... compétent, en un seul mot, et en plus de ça, toujours avec le sourire, toujours convivial, c'est toujours un bonheur,
3: merci,
1: et ça, on tenait vraiment à te remercier. C'est ta dernière, on est...
3: Moi, je vous écouterai, hein, j'écouterai les conseils.
1: T'as intérêt aussi de participer de temps en temps et de nous poser des questions un peu bizarres, telles « Et moi, mon robot tondeuse, alors, je peux l'utiliser ou pas ?» Et là, bon, tu connaîtras la réponse, de fait, mais tu viendras quand même nous titiller, certainement. En tout cas, merci beaucoup Fabien.
3: Merci.
1: C'est
3: merci
1: un plaisir. Et puis j'espère
3: à
1: qu'on
3: bientôt.
1: Se croisera sur d'autres plateaux. Et puis merci Eric, qui c'est la dernière de la saison, mais on revient le 22 septembre pour une autre chronique. Merci parce que voilà, ça fait ping-pong, on se connaît bien.
3: Ouais, c'est vraiment très sympa. Je le dis. Voilà.
1: Bon, mais c'est
3: très sympa,
1: merci.
3: Tous les deux.
1: On essaie de voilà, que ça soit vivant.
2: Oui, et puis on n'est pas si souvent d'accord que ça, mais aujourd'hui il y avait une sorte de consensus.
3: Ouais, c'est la fin de saison, c'est pour ça.
1: Il ne sait jamais de quoi je vais parler. Et moi, je ne sais jamais de quoi il va répondre.
2: J'avais l'impression que le sujet canicule allait être d'actualité.
1: On essaie de s'adapter avec les... Ah voilà, ben bon, donc merci beaucoup à toutes et à tous. Et puis n'oubliez pas que...
2: Merci à nos auditeurs. Je pense à mon voisin Christian qui m'offre la tonte de gazon et qui nous écoute. Et je le salue.
1: Voisin. Il faut les garder, ces voisins-là. Ça, c'est important. Et puis merci à Sandrine et puis à Xavier qui sont
3: patron,
1: en bas et qui...
3: Et qui font, hein, c'est les boss, quoi.
1: Et c'est les boss et qui font le job pour que justement cette radio, qui est la meilleure radio du monde, la radio Sun West, puisse perdurer avec toujours grand plaisir. Et le plaisir du jardin, c'est aussi le plaisir d'être ensemble. Et donc, merci à tout le monde. Et puis, à très très vite et très bonnes vacances. Malgré tout, allez vous baigner, allez sous l'eau, faites quelque chose, faites comme les plantes, arrosez-vous. Merci beaucoup, au revoir.
2: Au revoir.

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1: Bonsoir à tous. À la une de l'actualité, la France a vécu ce mardi la journée la plus chaude jamais enregistrée depuis le début des relevés en 1947. L'indicateur thermique national a atteint près de 30 degrés. C'est plus que les records de 2003 et 2019. Plusieurs villes ont franchi les 42 degrés, notamment Bordeaux et Niort. Mercredi, 58 départements seront placés en vigilance rouge canicule et 31 en orange. Et la canicule qui s'invite dans les usines à Mulhouse. La CGT a déposé un préavis de grève chez Stellantis jusqu'à dimanche. Le syndicat dénonce des températures pouvant atteindre 40 degrés dans certains ateliers et réclame plus de pauses et de nouveaux équipements de protection. L'usine emploie près de 4500 salariés dans le Haut-Rhin. L'affaire Liana pourrait déboucher sur une nouvelle loi. Le Premier ministre Sébastien Lecornu a annoncé l'examen au Parlement dès le mois de septembre d'un texte contre les violences sexistes et sexuelles faites aux femmes et aux enfants. Cette proposition de loi comprend 78 mesures. Des décrets pourraient également être pris dès le mois de juillet. Marc Bloch fait son entrée au Panthéon avec son épouse Simone Vidal. Historien majeur du XXe siècle et spécialiste du Moyen-Âge, il a été résistant sous l'occupation, puis arrêté, torturé et fusillé par les nazis en 1944. Emmanuel Macron a salué à la fois son œuvre intellectuelle et son courage. Et puis la suite du mondial de football, au programme entre autres ce mardi, Angleterre, Ghana, Panama, Croatie et Colombie, République démocratique du Congo. Quant à l'équipe de France, elle a décroché son billet pour les 16e de finale après sa victoire contre l'Irak 3-0. Les Bleus comptent désormais 6 points, Jacques Terrance.
2: Oui, 6 points comme la Norvège. Le dernier match de groupe vendredi à Boston opposera justement les Français aux Norvégiens avec un objectif, terminer en tête de la poule. En cas de première place, les hommes de Didier Deschamps affronteront l'un des meilleurs troisièmes de la compétition. Sur le papier, les scénarios les plus probables mènent vers des équipes comme la Suède, le Japon ou encore les Pays-Bas. Mais le règlement de la FIFA, particulièrement complexe, laisse aussi la porte ouverte à des affiches prestigieuses dès les 16e. Dans des configurations très improbables, les Bleus pourraient ainsi croiser l'Espagne, le Brésil ou encore le Maroc dès leur entrée dans la phase à élimination directe. Des scénarios qui ont moins de 1% de chances de se produire, mais qui existent quand même.
1: Merci Jacques. Et avant de se projeter, l'équipe de France devra d'abord assurer sa première place face aux Norvégiens. Ce sera vendredi soir. Voilà pour l'actualité. Bonne soirée à tous.

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1: Dans votre agenda, n'oubliez pas du cinéma en plein air avec Compostelle ce vendredi 26 juin avec Alexandra Lamy. Rencontre plutôt insolite sur les chemins de Compostelle entre Alexandra Lamy et un ado qui a quelques problèmes existentiels. Des conflits, mais à la fin une belle amitié donc avec de magnifiques paysages. C'est à découvrir à partir de 22h. Le tarif 5 euros. Cinépassion-dordogne.com, c'est avec le cinéma le Lascaux. Je vous rappelle également aussi un marché gourmand de proposer à Moulin-Neuf, ce sera le 27 juin. Il y aura également le 27 juin le circuit patrimoine au cœur du feu de proposer à la ferme du Parco à Échourniac, au cœur de la Double. Le circuit patrimoine au cœur du feu vous propose une journée découverte autour du rôle du feu dans la vie quotidienne et les savoir-faire traditionnels. Un parcours qui va vous inviter à explorer trois lieux emblématiques du territoire, la ferme du Parco à Échourniac, le musée André Voulgre à Mussidan et la poterie du repère au château de Frateau à Neuvic. Si vous souhaitez en savoir un petit peu plus, billet unique pour visiter les trois sites sur réservation au 05 53 81 99 28. On a un tournoi de basket, le tournoi de basket Challenge Véro profite d'aller contre le concert, le traditionnel rendez-vous estival du Moulin Neuf. Donc Montpont Basket, c'est ce 27 et ce 28 juin à Moulin Neuf. Rendez-vous pour un spectacle de flamenco de proposer au centre hospitalier Vauclair, salle du Colibri. Ce sera ce 28 juin et ce sera à partir de 15h au bénéfice de l'association Ria Pita. Et puis vous avez rendez-vous aussi ce 28 juin pour une exposition de matériel agricole et vous allez tout savoir aussi sur les vieux métiers, des balades en tracteur de proposer aussi un rendez-vous organisé à Saint-Sauveur de la Lande. Donc c'est organisé par l'asso Métiers et Mécanique d'hier et d'aujourd'hui. Vous avez rendez-vous aussi pour une conférence donc sur la ruralité, les infos au 06 31 52 07 09 si vous souhaitez réserver le repas du dimanche midi. agenda@sunouest.com pour intégrer l'agenda de Sunouest, la nouvelle radio.

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